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0: Picasso. Ça vous dit quelque chose, n'est-ce pas? Dali aussi, j'imagine. Et peut-être même Lorca ou Buñuel, de grands artistes et intellectuels espagnols du début du XXe siècle. Mais alors, seriez-vous capable de nommer des figures féminines espagnoles qui auraient, elles aussi, marqué cette même période? Non? Bizarrement, ça ne m'étonne pas plus que ça. Et pourtant, elles ont bel et bien existé. Laissez-moi donc vous raconter l'histoire de la Residencia de Señoritas, traduisible en français par la Résidence des Demoiselles, qui, de 1915 à 1936, a accueilli de très nombreuses femmes pour leur donner une éducation universitaire. Fondée par l'impétueuse Maria de Maeztu, cette école a réuni sur 20 ans de nombreuses étudiantes, toutes plus audacieuses les unes que les autres, à une période où l'éducation approfondie du genre féminin était bien rare, voire même inexistante. Elles sont tellement nombreuses à y avoir étudié ou à y être allées pour assister à des conférences ou des réunions féministes que j'ai décidé de vous parler de quatre d'entre elles. Il s'agit de Victoria Kent, Juana Moreno Sosa, Clara Campoamor et Josefina Carabias.
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0: 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C'est normal, je t'ai expliqué. 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

0: il y a quelque chose dans l'air, une sorte de complicité entre les oiseaux et les choses. Un je ne sais quoi qui vous incite au rêve plus qu'au travail. Un je ne sais quoi qui vous fait voir la vie en un peu plus rose.
1: Et bonsoir à tous, bonsoir à toutes. On se retrouve ce soir pour l'émission du mois de novembre. Nos fidèles auditeurs auront remarqué que nous n'étions pas là le mois dernier. Pas d'émission en octobre pour cause de gros coups de mou. Oui, en octobre, on était aussi épuisés que l'espoir d'un arrêt du génocide à Gaza. Aussi fatigués que le neurone dans le cerveau de Retailleau cherchant désespérément un semblable. Aussi vaseux que les victimes des inondations, aussi déconcerté qu'une tortue marine devant un coton-tige, aussi abattu que la démocratie après la nomination du nouveau gouvernement. Alors pour se remettre en route, on est allé acheter des bouquins de développement personnel. Jean-Marie s'est plongé dans la lecture du best-seller « Aussi serein qu'un arbre ». Thierry a testé la stratégie des leaders, l'art de renoncer au bon moment. Cécile, notre challengeuse, a dévoré S'organiser pour réussir. Lise a préféré Aime-toi et la vie t'aimera. Et Marion a choisi La femme optimale, un programme en 28 jours. Après lecture, nous avons décidé de faire un beau feu de joie avec tous ces bouquins de merde pour réchauffer nos petits cœurs meurtris et rêver au lendemain qui chante. En tout cas, on revient aujourd'hui reboosté et déterminé pour une heure à passer ensemble. Ça va les copains, les copines ?
2: Ouais,
3: ça fait plaisir.
1: Aujourd'hui, on portera nos regards bien plus loin que le bout de notre nez, puisqu'avec notre invitée Céleste, on parlera de la situation en Kanaky-Nouvelle-Calédonie. Bonsoir Céleste.
4: Bonsoir.
1: Et tout de suite, un reportage de Lise qui est montée le mois dernier à la capitale pour interviewer Imen Habib de Média Palestine.
5: J'ai trouvé inadmissible qu'aujourd'hui la bande FM l'ait accaparée par les trusts financières, avec la publicité commerciale, par le clergé et par le fascisme.

0: Je suis Imen Habib, coordinatrice à l'Agence Média Palestine, qui documente la situation depuis 2011 sur ce qui se passe à la fois en Palestine occupée et en Israël.
1: Est-ce que c'est dangereux pour un journaliste de parler de la Palestine ?
0: Eh bien, en Palestine, ils se font tout simplement assassiner, en fait. Depuis octobre 2023, il y a plus de 165 journalistes qui ont été assassinés à Gaza. 102 journalistes qui ont été arrêtés en Cisjordanie, 2 portés disparus. La moitié d'entre eux, de ces journalistes arrêtés, ils sont en détention administrative, ils sont toujours emprisonnés. Donc c'est très difficile pour les journalistes palestiniens de documenter la situation. Dans la bande de Gaza, quand ils ne se font pas assassiner, ils sont soumis à des épreuves dramatiques parce qu'ils sont soumis, comme le reste de la population civile, à des bombardements quotidiens dans la bande de Gaza, où ils ont, comme le reste de la population d'ailleurs, nulle part où fuir. Donc, et quelquefois, ils documentent les assassinats de leurs proches, donc de leur famille, de leurs amis. C'est ça la réalité quotidienne des journalistes dans la bande de Gaza. Qui nous paraît important à rappeler, contrairement à beaucoup de médias français mainstream, c'est que tout n'a pas commencé en octobre 2023. C'est qu'il y a une situation de colonialisme qui dure maintenant, de guerre coloniale que mène Israël contre le peuple palestinien depuis 75 ans, et que ça s'est considérablement effectivement aggravé, puisqu'on est là à un cas d'école, je cite des spécialistes du génocide, à un cas d'école de génocide dans la bande de Gaza, où il y a plus de 40 000 personnes depuis octobre dernier qui ont été assassinées, 90 000 blessés, 16 000 enfants qui ont été assassinés. D'ailleurs, selon le président de l'UNICEF, c'est une guerre contre les enfants. Ça en dit long, vraiment, sur la situation qui est faite aux civils. Et c'est pour ça que c'est aussi insupportable de relativiser des situations qui ne le sont pas. Et que nous, tout notre travail à l'Agence Média Palestine, c'est de pouvoir donner des réalités sur la situation qui est faite au peuple palestinien aujourd'hui.
1: Et pourquoi le peuple de Gaza ne part pas ?
0: Il faut savoir que la bande de Gaza, c'est une enclave de 350 km² où sont concentrées plus de 2,2 millions de personnes qui n'ont nulle part où fuir, contrairement à d'autres conflits internationaux. Les gens ne peuvent pas fuir de Gaza. C'est une réalité aujourd'hui. Et on sait, les Palestiniens aussi, par ailleurs, savent que la dernière fois qu'ils sont partis, parce que les gens qui vivent dans la bande de Gaza sont des réfugiés de 1948 qui habitaient à l'intérieur de ce qui est devenu Israël aujourd'hui. Ils ont été forcés à fuir. Et ils savent ce que c'est la dépossession, ils savent ce que c'est l'expulsion. Et ils savent qu'en partant, ils ne reviendront jamais dans leur maison. Et c'est aussi ça qui fait qu'ils sont attachés finalement à leur terre. C'est important de dire, pardon, j'ai oublié de le dire, c'est important, il y a un blocus depuis 16 ans dans la bande de Gaza. Personne ne peut sortir, personne ne peut entrer, que les malades du cancer, par exemple, ne sont pas autorisés à sortir pour se soigner, ou dans de très rares cas. Ça veut dire qu'en gros, il y a 95% de l'eau n'est pas potable. Ça veut dire que concrètement, il y a 5 heures d'électricité par jour, avant le génocide dans la bande de Gaza, 4 à 5 heures d'électricité. Ça veut dire que tout est bloqué, l'entrée de marchandises, de médicaments, tout est bloqué dans la bande de Gaza. Et ça, c'était avant l'attaque meurtrière qui a eu le 7 octobre. Donc ça, c'est une réalité. Le blocus de Gaza, c'est une réalité depuis 16 ans.
1: T'expliquais que c'était difficile d'être journaliste là-bas. Du coup, comment on fait pour documenter ce qui se passe ? Comment vous faites ? Quelles sont vos sources ?
0: Il y a encore des journalistes qui nous informent au péril de leur vie. Et pour moi, c'est les héros et les héroïnes de ce monde, en fait. Et nous, au niveau de l'Agence Média Palestine, on a mis en valeur, on a fait un article là-dessus, les journalistes qui continuent à informer sur place. On a mis en valeur leur compte Instagram. Je vous encourage à les suivre, à les liker sur Instagram, sur les réseaux sociaux. Ils documentent, ils publient tous les jours des vidéos, ils nous informent. Et par ailleurs, la population civile aussi publie des vidéos. C'est l'ensemble de la population aujourd'hui qui documente le génocide en cours. Ils sont en train de documenter leur propre génocide. Et c'est la première fois dans l'histoire contemporaine que ça se passe.

0: décroche. Arrête.
1: Quel est ton avis sur les informations qui nous viennent de Palestine de notre côté, quoi, notre point de vue?
2: Bah, elles sont extrêmement problématiques. Hein. Par exemple, on continue, après 41 000 morts à Gaza, de nous parler de guerre Israël-Hamas. Pour moi, c'est l'un des exemples les plus frappants de déshumanisation du peuple palestinien, d'employer ce terme-là quand on sait que c'est une guerre aujourd'hui qui est documentée, dont la Cour internationale de justice, en janvier dernier, a appelé à prévenir un risque plausible de génocide. On n'a jamais été, par ailleurs, dans une guerre contre le Hamas. Israël mène une guerre contre l'ensemble de la population civile palestinienne. Et le nombre d'enfants tués est malheureusement une triste preuve de ce bilan qui est fait contre le peuple palestinien. Donc ce genre de formulation, ça vise à montrer que finalement il n'y aurait pas de civils à Gaza, que les gens ne seraient pas des êtres humains à part entière finalement.
1: Est-ce que tu sais quel est le traitement médiatique en Israël ?
2: Là-bas, ils ont beaucoup de chaînes d'extrême droite. Ils n'ont pas énormément d'informations sur la réalité de ce qui se passe dans la bande de Gaza. C'est beaucoup, principalement, des chaînes de propagande. Il y a de rares médias qui continuent d'informer, de faire des enquêtes, comme Haaretz, comme 972 Mag, mais ils sont minoritaires. Et la presse dite mainstream est une presse de propagande. Et ce sont des médias de propagande qui diffusent, qui toute la journée alimentent le fait que les Palestiniens sont des terroristes, que les enfants qui meurent sont des gens du Hamas. Voilà, c'est vraiment toute la propagande qui est menée pour, encore une fois, déshumaniser le peuple palestinien et pour que la réalité des crimes de guerre que mène le régime israélien ne soit pas documentée auprès de la population israélienne également, qui est par ailleurs responsable de l'élection de fascistes aujourd'hui, puisqu'il y a le gouvernement israélien n'a jamais été autant à droite de l'histoire d'Israël. Donc il y a des anticolonialistes avec lesquels on travaille et qui sont contre cette politique et continuent à se mobiliser. Mais il y a une fascisation également de la population israélienne, c'est un fait indéniable. Au niveau de l'agence Média Palestine, on a une newsletter qui est gratuite, hein, que vous pouvez retrouver sur le site. Vous pouvez vous abonner pour avoir de l'information. On documente, on fait des bilans quotidiens de la situation dans la bande de Gaza, on fait des bilans quotidiens de la situation des journalistes palestiniens. On traduit des analyses aussi sur place de chercheurs, de militants, d'experts internationaux. Et ça fait partie des choses qui nous aident à comprendre, à défaut de pouvoir changer la donne. On a au moins, entre guillemets, la possibilité de s'informer et d'être au courant de ce qui se passe, au-delà justement des raccourcis, de ce qu'on peut entendre ici ou là. Donc on a cette possibilité-là d'agir.
3: Tu peux rester, pas de problème. Je suis même content que tu sois venu chez nous. J'aimerais bien que tu restes. On va manger des chips.
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5: Un contre-amiral prend possession de la Nouvelle-Calédonie en septembre 1853. Ladite île, écrit-il à ses supérieurs, arbore désormais en conséquence le pavillon français. C'est si simple dit comme ça, et ça a l'air si vide, cette île sur laquelle on peut hisser un pavillon pour proclamer qu'elle est sienne. C'est comme un de ces jeux d'enfant où l'accomplissement d'une figure est moins important que sa proclamation tonitruante selon une formule consacrée qu'il ne faut surtout pas oublier. « T'as pas dit proms, t'as pas dit perché !» sous peine de perdre son titre. Ici, pas de formule, mais un pavillon. Ce qu'il y a de fascinant avec la naissance ou l'étendue d'un empire colonial, ce qui fait tourner la tête, c'est de réaliser à quel point l'agrégat de ces territoires n'avait rien d'une évidence, qu'il s'est produit au fil de hasards divers, des coups du sort ou des coups de bol, des décisions têtues d'un obscur fonctionnaire ou militaire, des tendres préférences d'un autre. Bien sûr, sous tout ça, sous les hasards fragiles et les revirements, tenaces comme tout, l'appât du gain. Pas le racisme d'abord, ou ses déclinaisons polies aux sourires agrandis de masques, mission humanitaire, développement, idéal des Lumières, mais l'appétit. La colonisation de la Calédonie est aussi une histoire d'argent et de hasard, mais elle prend une forme bien particulière. Au long du XIXe siècle, les bagnes métropolitains ferment les uns après les autres, Brest et Rochefort et Toulon. Ils contiennent plusieurs milliers de condamnés dont on murmure, à la tête de la République, du Royaume ou de l'Empire, qu'ils grèvent le budget d'une charge énorme. Il faudrait, selon Louis-Napoléon Bonaparte, rendre la peine des travaux forcés plus efficace, plus moralisatrice, moins dispendieuse et plus humaine. Notez bien l'ordre, l'argent avant l'humanité. Comment ? En l'utilisant au progrès de la colonisation française. Son entourage dit banco.
0: Bonsoir Céleste.
6: Bonsoir.
0: Alors, on a la chance ce soir dans la radio d'État de t'accueillir. Est-ce que, on voudrait revenir avec toi un petit peu sur la situation de la Kanaky Nouvelle-Calédonie. Est-ce que d'abord tu peux te présenter ?
6: Oui, j'ai 28 ans, je suis maman, étudiante en master de sociologie et récemment présidente de l'association Kainou du Pacifique, qui rassemble les Calédoniens de Clermont-Ferrand et du Puy de Dôme. Et puis on espère avoir les Calédoniens de l'Auvergne.
0: D'accord. Et donc tu vis à Clermont-Ferrand, donc ici en métropole, depuis plusieurs années ?
6: Ça fait 2 ans que je suis à Clermont-Ferrand, mais je suis en France depuis 2016.
7: Face à face tendue entre manifestants et forces de l'ordre. À Nouméa et sa région, la nuit a été maillée de violence. Après des jets de pierres et de bouteilles, certains émeutiers tirent des balles de gros calibre.
8: Il y a eu 54 policiers et gendarmes blessés, dont certains gravement. Des familles de gendarmes qui ont été évacuées. Volontés de mettre le feu, de tirer à balles réelles sur ces familles ou sur ces gendarmes.
7: De très nombreuses voitures ont été incendiées. Les émeutiers ont également mis le feu à des maisons, à des entreprises et pillé des magasins. 82 personnes ont été interpellées. Au lendemain de cette nuit d'affrontement, les dégâts sont considérables. Certains incendies toujours en cours.
9: Ça a brûlé pas mal, donc inquiet, je pense que c'est normal. Après, j'espère que ça va bien se passer.
10: Ben oui, bien sûr, il y a de l'inquiétude. On ne sait pas où on va.
7: Cette chef d'entreprise a perdu des magasins et une centaine de véhicules attaqués à coups de cocktails Molotov.
11: Tous ces agissements ne servent à rien. Au contraire, ils détruisent un semblant de tissu social. Donc demain, on n'aura pas d'emploi.
7: Depuis plusieurs jours, les indépendantistes kanak défilent pour s'opposer à une réforme constitutionnelle débattue à 17 000 km de là, à l'Assemblée nationale. La loi modifierait le corps électoral en donnant le droit de vote aux personnes résidant depuis plus de 10 ans sur l'île. Ses opposants estiment que cela réduirait l'influence du vote kanak. Les autorités ont décrété un couvre-feu pour la nuit prochaine et appellent au calme.
12: Toute cause mérite d'être défendue politiquement, mais elle ne mérite pas de l'être en engageant des actions mortelles contre les gendarmes, contre les habitants.
7: Pour l'heure, les compagnies ont suspendu les liaisons aériennes à l'arrivée et au départ de l'île. Des escadrons de gendarmerie mobile doivent être envoyés en renfort.
13: Incendie en cours de...
7: Mais les dernières images qui nous parviennent de Nouvelle-Calédonie montrent des locaux publics incendiés, malgré le couvre-feu.
0: Alors voilà, dans la nuit du 13 au 14 mai 2024, donc des émeutes démarrent à Nouméa. Est-ce que, Céleste, tu as pu suivre la manière dont cette actualité était présentée ici en France, hein, comme on l'a entendu dans cet extrait de reportage ? Et qu'est-ce que tu en penses ?
6: Alors, j'ai essayé de suivre, hein, parce que j'ai pas la télévision chez moi, mais j'ai essayé de voir un peu ce qui a pu être partagé sur les réseaux. Ce que j'en pense, c'est que vraiment le traitement médiatique de ce qui s'est passé en Nouvelle-Calédonie, il était inégal, dans le sens où on ne donnait la parole qu'à un point de vue de la situation. Et puis ça a d'abord commencé par des personnes qui ne sont pas du tout spécialistes de la Nouvelle-Calédonie. Je n'ai plus les noms en tête, mais j'avais retenu que c'était des politiciens plutôt de droite, ou alors des personnes qui viennent du milieu des forces de l'ordre. Et puis, petit à petit, parce que les émeutes ont duré, j'ai commencé à avoir des spécialistes sur les plateaux télé comme Benoît Trépied, qui est chercheur au CNRS, spécialiste du droit kanak et de la Nouvelle-Calédonie. J'ai vu l'intervention de Madame Merle, qui est directrice de recherche au CNRS aussi, et ce sont des personnes qui, je dirais pas qu'elles ont pris la défense du peuple kanak, mais en tout cas elles ont ramené de l'objectivité dans les médias, parce que jusqu'ici, dans les discours qu'on entendait, c'était vraiment des discours accusateurs qui peignaient un portrait très dangereux des Kanaks. Et on entendait souvent alcoolisés, on parlait de terroristes. Mmh. Et puis, il n'y avait pas du tout en face quelqu'un pour défendre, ou en tout cas pour ramener de l'objectivité dans les médias. On a eu une seule personnalité kanak qui a pris la parole dans les médias, c'était Rivaldo Pawawi, un jeune acteur kanak qui a joué dans le film L'Esprit Coubertin. Mais à part ça, on n'a pas du tout donné la parole ni à des indépendantistes, ni à des kanaks.
0: Et oui, c'est vrai que ce qu'on voit, et c'est ce que disait aussi Benoît Trépied que tu citais, c'est voilà, qu'on a une sorte d'ethnicisation en fait, de la représentation de ces révoltes, qui montre aussi qu'il y a une sorte de persistance de la vision coloniale, en particulier voilà, de la vision de la jeunesse, qu'on a pu aussi retrouver ici en métropole lors des émeutes suite à la mort de Naël, où on avait aussi des jeunes qui n'étaient pas vus comme des jeunes, mais vraiment comme des sauvages. Et est-ce que tu peux nous parler justement de la situation des jeunes en Kanaky Nouvelle-Calédonie ?
6: Du coup, moi, je dirais pas que j'ai eu la chance, mais mon parcours de vie a fait que je me suis retrouvée dans un quartier populaire à majorité kanak. Du coup, j'ai eu la chance de les côtoyer, d'apprendre plus de leur culture, et puis surtout d'aller voir au-delà des stéréotypes des jeunes de quartier populaire qui sont souvent décrits comme des délinquants qui ne fument que du cannabis et qui passent leur temps à tout casser. Aujourd'hui, en tout cas depuis les émeutes, c'est cette jeunesse-là qu'on a beaucoup montrée à l'écran. Moi, j'ai envie de dire que c'était pas ça, leur espèce de révolte contre la société de façon générale, mais aussi contre l'État français. Elle date pas d'hier. Et puis aujourd'hui, ce que je sais après les émeutes, c'est que beaucoup de personnes ont perdu leur emploi. Pour parler de la jeunesse. Je dirais qu'il y a beaucoup d'inégalités. J'ai cherché des chiffres récemment. J'ai vu que les Kanaks sont représentés en majorité parmi les non-diplômés et les diplômés du bac professionnel. Et puis, quand on regarde chez les diplômés du supérieur, on va retrouver une majorité non-Kanak. Et voilà.
0: Oui, tu disais quand on s'est rencontrés lors d'une intervention à la CGT que toi-même tu avais étudié dans un lycée où on voyait vraiment cette espèce de ségrégation rien que dans les étages en fait du lycée.
6: Exactement, oui, c'est vrai que on avait dans ce lycée-là il y a 3 étages et quand j'ai demandé mon orientation de la seconde pour passer en première. Bizarrement, alors que je pouvais prétendre aux filières générales, on m'a envoyé vers le bac technologique. Et du coup, quand je me suis retrouvée là-haut, au 3e étage, c'est clair qu'il y avait plus de couleurs au 3e étage que dans les étages qui étaient en dessous, quoi.
14: Alors, est-ce qu'on pourrait revenir peut-être sur ce qui a déclenché en fait ces émeutes ?
6: Oui. Alors, ça a éclaté le 13 et 14 mai, mais en fait, il y avait déjà des manifestations contre le projet du dégel du corps électoral qui est rapporté à l'Assemblée nationale par M. Nicolas Metzdorf, un des 2 députés de la Calédonie. Avant le 13 mai, il y avait des marches pacifiques organisées par la CCAT, la cellule de coordination des actions terrain qui a été créée vers fin 2023. Et puis voilà, il y a eu un... Ça a explosé mi-mai parce que en fait ils avaient commencé à installer des barrages pacifiques, mais de ce que je sais pour être intégré dans les réseaux, en tout cas pour avoir des personnes sur place en contact, de ce que je sais, c'est que sur un de ces barrages, il y a eu une confrontation avec des forces de l'ordre qui a dérapé. Et si vous voulez, chez les Océaniens, quand on touche l'un d'entre nous, on touche tout le monde. Et du coup, quand l'information s'est propagée qu'un des barrages a été touché, eh ben ça a dérapé partout.
14: Ok. Et est-ce que tu peux nous rappeler pourquoi elle était pourquoi c'était si important cette question du corps électoral et donc de pourquoi ce projet de loi de dégel du corps électoral venait vraiment abîmer les accords de Nouméa?
6: Oui, c'est vrai que la Calédonie, elle a un statut particulier qui fait que on a une citoyenneté calédonienne qu'on peut coupler avec la citoyenneté, cumuler avec la citoyenneté française et la citoyenneté européenne. Ce qui fait que, par exemple, un métropolitain, quand il va s'installer en Nouvelle-Calédonie, il ne pourra pas avoir cette citoyenneté calédonienne qui permet justement de voter à des scrutins spécifiques. Et le premier scrutin spécifique, c'est celui des élections provinciales, parce qu'en Calédonie, on a 3 provinces. Et quand on place des personnes dans les assemblées de ces provinces, ces personnes-là vont pouvoir élire le congrès et puis le gouvernement. Du coup, tout commence avec les provinces. Et pour ces provinces, on a un corps électoral gelé. C'est issu des accords historiques de Matignon et de Nouméa, qui fait que pour compenser, entre guillemets, l'arrivée massive de métropolitains en Nouvelle-Calédonie du fait de l'histoire coloniale, on a limité l'accès aux urnes pour permettre, entre guillemets, une certaine équité entre les autochtones kanak qui ont été massivement, qui a vu sa population massivement réduite par la colonisation, et puis l'arrivée de personnes qui sont descendantes des anciens bagnards ou des personnes issues de l'immigration qui étaient venues pour travailler en Nouvelle-Calédonie et qui sont restées sur place. Et du coup, voilà, tout le monde ne peut pas voter aux élections provinciales. Et le projet du dégel du corps électoral, il a mis beaucoup de tensions, en tout cas en Nouvelle-Calédonie, parce que chez les indépendantistes, il y a un sentiment de devenir impuissant si tout le monde pouvait avoir accès aux urnes.
14: Oui, puis il faut rappeler que c'est une colonie de peuplement, donc ça va aussi dans ce sens-là. Tu nous disais tout à l'heure qu'il y avait un morceau qui était un peu l'hymne de la révolte. Je vous propose qu'on en écoute un petit peu.

0: On est en mai 1878, puis en juin, et selon certaines sources, un frémissement se fait sentir parmi les populations kanaks, mais les Français ne parviennent pas à l'interpréter. Les Kanaks n'ont pas mené d'action armée depuis environ 10 ans, et dans cette longue paix, les Français s'assoupissent un peu, convaincus que la race mélanésienne disparaît tranquillement quelque part à son rythme. Ils ne prêtent pas attention aux colères suscitées en tribu par l'extension de leurs domaines agricoles, par les divagations de leur bétail dont les sabots viennent ruiner les plantations de taro et d'igname, par les profanations des cimetières et des lieux tabous, par les réquisitions de main-d'œuvre, par les insultes, les coups, les crachats, les détentions arbitraires. Ils ne prêtent certainement pas attention à l'exaspération et au désespoir que provoque la sécheresse de cette année-là. Qu'est-ce qu'ils y peuvent, eux, à la sécheresse? On ne va quand même pas les tenir responsables de la météo. Quand la colère éclate, le 18 juin, ils sont surpris. Ils peinent à interpréter. La première famille tuée, c'est, se disent-ils, parce que l'homme s'était mis en ménage avec une femme mélanésienne qui avait déjà un époux chez elle. C'est un règlement de compte quasiment domestique, même s'il est tout à fait sordide. Les gendarmes arrêtent arbitrairement tous les chefs de village de la circonscription de Boulou-Paris, les font parler, apprennent que les assassins viennent du village du mari bafoué et de Donny, procèdent à de nouvelles arrestations, plus ciblées cette fois, et pensent qu'ils ont résolu le problème. Mais le 25 juin, la gendarmerie de la FOA, où est détenu le chef de Donny, est attaquée au petit matin. Les gendarmes sont tués, le chef s'enfuit et les attaques se poursuivent toute la journée dans les vallées alentour. Les jours suivants, elles s'étendent vers le sud et menacent même un pénitencier sans que les insurgés kanaks parviennent à le prendre. Le meneur de cette insurrection est le grand chef Ataï. Et là encore, les Français sont surpris. Ils ne l'avaient pas identifié comme un ennemi farouche. L'homme portait couramment un képi et une veste d'uniforme français, il courtisait une veuve française. On le jugeait plutôt en voie d'assimilation. C'est sans doute la faute de son sorcier, disent les uns, un gnome maléfique qui a pris le contrôle de son esprit. C'est surtout la preuve qu'on ne peut faire confiance à personne, soupirent les autres. Chacun y va de son petit couplet pour trouver une réponse à une question qui dépasse le chef Ataï, une question qui s'est posée au sujet de nombreux Kanaks de façon régulière depuis que les Blancs ont posé le pied sur leurs îles. Pourquoi se mettent-ils soudain à nous tuer alors qu'au départ ils ne nous attaquaient pas? C'est une question dangereuse, une question potentiellement vexante puisqu'elle pourrait être reformulée autrement. Pourquoi nous tolèrent-ils moins à présent qu'ils nous connaissent mieux? S'ils avaient foncé d'emblée sur les envahisseurs avec leurs sagaies, on ne connaîtrait pas cette gêne légère, mais ça n'est pas ce qui s'est passé. D'abord, ils nous laissent faire, ensuite ils nous tuent. Pourquoi? À quoi ça rime? Il n'est pas né celui qui hasardera en haussant les épaules. Écoutez les amis, je crois que nous sommes détestables et qu'ils ont fini par le voir. L'insurrection est forcément la preuve d'une bêtise des indigènes et de leur penchant pour la violence.
1: Alors donc, Céleste, on parlait tout à l'heure des accords de Nouméa. Peut-être qu'on va redire un petit peu, l'idée de ces accords, c'était de construire une indépendance inclusive avec les peuples autochtones et aussi les descendants des différentes vagues d'immigration. Donc les Kanaks ont accepté de partager le droit à l'autodétermination avec ce qu'on a appelé les victimes de l'histoire. Pour ça, donc, il y avait 3 référendums prévus. Comment ça s'est passé? Parce que toi, tu étais encore sur place à ce moment-là. Alors surtout pour le dernier, donc, il y a les 3 référendums, c'est 2018, 2020, 2021,
2: oui.
1: C'est ça?
2: Oui.
1: Comment ça s'est passé?
2: Alors j'étais pas sur place, enfin pas en tout cas pendant les scrutins. C'est vrai que j'étais rentrée régulièrement en Nouvelle-Calédonie, mais j'étais pas présente. Du coup, j'avais voté par procuration,
1: ouais.
2: mais les scrutins étaient très tendus. On sentait beaucoup de tensions autour des bureaux de vote, et on avait le sentiment que il y avait seulement 2 camps en Nouvelle-Calédonie, il y avait soit d'un côté le drapeau tricolore et de l'autre côté, il y avait le drapeau kanak et il n'y avait plus rien d'autre à ce moment-là. On pouvait voir des cortèges défiler avec les drapeaux kanak. On pouvait voir aussi la fierté chez les habitants. Et pour connaître les Océaniens, je sais que la vie politique, ce n'est pas notre passion. Enfin, on a autre chose à faire, on a la famille, les coutumes, le champ à travailler, mais se mêler de la vie politique, c'est pas pour nous. Par contre, descendre dans la rue et montrer qu'on veut être là pour son peuple, qu'on veut se défendre, qu'on veut vivre libre, ça oui, ça on sait le faire et ça a été vu encore dans les manifs de cette année. Mais ce que j'en pense de ces référendums, c'est que pour moi en tout cas, c'est un outil de démocratie qui nous donne l'impression que notre voix peut compter, alors que quelque part, l'égalité n'est pas là entre les électeurs. Et je dis ça parce que si je suis venue en France, c'est pour essayer de prendre du recul sur mon petit pays et pour essayer de ramener des connaissances et des compétences pour pouvoir le construire. Ce que j'ai retenu, c'est que on n'est pas tous égaux devant les urnes par rapport à notre capital culturel, en tout cas par rapport à nos compétences, et que aller voter, ou en tout cas prendre le temps de se renseigner sur les programmes de tel ou tel parti, ou même sur l'enjeu de la question qui nous est posée, c'est pas quelque chose qu'on va retrouver chez les Océaniens. Et pour faire contraste, chez les familles, je dirais pas blanches, mais en tout cas non indépendantistes, on va retrouver des classes plutôt de la tranche haute chez les modestes, ou alors vraiment supérieurs, aisés. Et je sais que on n'est pas armé de la même façon intellectuellement, en tout cas devant les urnes. Du coup, j'ai l'impression qu'on nous a mis cet espoir que oui, on pourra voter, on pourra en tout cas exprimer nos voix lors de 3 référendums, alors que finalement, chez les indépendantistes en tout cas, on n'a pas eu... on n'a toujours pas les compétences, à mon sens, pour pouvoir être un électeur et faire qu'on puisse parler d'égalité devant les urnes, en tout cas.
1: Est-ce que les inégalités sociales sont énormes, du coup, dans l'archipel ?
2: Ah oui, oui. Ouais. Vous retrouverez, en termes de logement, des squats en plein Nouméa, alors que Nouméa, c'est la capitale qui rassemble... au moins 89% de la population de la province sud. On va retrouver, et là surtout depuis les émeutes, beaucoup de personnes qui sollicitent les associations pour des dons alimentaires, des dons de vêtements. Il y a aussi beaucoup de troc qui se fait parce que beaucoup de personnes ont perdu leur emploi. Mais même avant les émeutes, la précarité, elle est immense en Nouvelle-Calédonie. Ce dimanche, on a eu à Paris une marche contre la vie chère pour soutenir la Martinique. En Nouvelle-Calédonie, c'est pareil. Ouais. Les prix là-bas sont 3 à 4 fois plus élevés qu'en France. Mais je sais qu'une bouteille de cristalline est moins chère qu'une bouteille d'eau locale. C'est incroyable. Et voilà.
1: Et les tensions, du coup, avec les indépendantistes, elles ont aussi peut-être démarré en 2021 quand il y a eu ce refus de reporter le référendum.
2: C'est vrai qu'ils avaient demandé à le reporter parce que avec la Covid, il y a eu beaucoup de décès et notamment chez les Kanaks. Et chez les Kanaks, la période de deuil, elle est très importante. Et ils souhaitaient reporter le scrutin, mais ça n'a pas été fait. Et du coup, ils ont boycotté le troisième référendum. Et pour eux, le résultat du troisième référendum n'est pas du tout légitime. Mais ça a quand même été pris en compte. Je ne dirais pas que les tensions datent de 2021, mais qu'en tout cas, elles se sont accentuées depuis. Et ça a duré au fil des années.
1: Donc il y a des personnes du CCAT dont tu parlais tout à l'heure, de la cellule de coordination des actions de terrain, qui ont été arrêtées et qui ont été, on pourrait dire, déportées en France. Comment quelles ont pu être les justifications des autorités pour alors arrêter ces personnes, on le comprend, elles étaient accusées d'être à l'origine des émeutes, mais comment ils ont justifié de pouvoir les incarcérer en France ?
2: Alors, moi je n'ai pas vu les décisions de justice, mais en tout cas dans les discours des élus loyalistes, du coup non indépendantistes, c'était beaucoup le mot terrorisme. Mm-hmm. Terrorisme, bande organisée, crime, terreur, qui était prononcé de ce côté-là. Je sais que parmi les 7 prisonniers politiques qui sont arrivés en France, deux ont fait appel en cour de cassation pour débouter la décision qui a été faite qu'on les expatrie comme ça. Et la cour de cassation leur a donné raison. J'ai lu brièvement, mais ce qui a été dit, c'était que, en fait, quand la décision de justice a été donnée en Nouvelle-Calédonie, ces prisonniers-là n'étaient pas du tout au courant qu'ils allaient être déportés en France. Okay. Du coup, ça rend le processus illégal, ouais, entre guillemets. Ouais. Mais voilà, moi j'ai retenu vraiment le terme terroriste dans les discours, et je trouve ça dommage parce que, comme on disait tout à l'heure, il y a plutôt un seul point de vue qui a été partagé dans les médias. Et même si les témoignages, la documentation de la situation par les habitants à travers les réseaux, à travers des vidéos en direct, des photos partagées de personnes qui vivaient les violences policières, qui vivaient les confrontations avec les milices loyalistes, ça venait contrebalancer un peu cette inégalité dans le traitement médiatique, mais ça n'a pas forcément abouti à quelque chose. Du coup, je trouve ça bien que la Cour de cassation elle remette un peu en question les décisions de justice qui ont été rendues à l'encontre de la CCAT.
1: Ok. Je te remercie, Céleste.

0: interrompons nos programmes car nous apprenons à l'instant que Netanyahou s'est rendu à la Cour pénale internationale à La Haye pour assister à son procès pour crime contre l'humanité. Maître De Palma, avocat d'un des violeurs de Pellico, se serait immédiatement proposé pour être avocat. Il aurait déjà déclaré « Il y a crime contre l'humanité et crime contre l'humanité ». Apparemment, personne n'avait prévenu Netanyahou que les Palestiniens étaient des humains. Cette nouvelle a suscité des réactions immédiates. Ainsi, Vladimir Poutine aurait déclaré « Et moi alors ?» Emmanuel Macron a lui-même réagi, je cite « C'est vrai que je ne suis pas aussi efficace que Netanyahou dans mes colonies, mais c'est avant tout l'intention qui compte. Je veux mon procès. » C'est une véritable épidémie d'autodénonciation des chefs d'État. La rédaction de la radio d'État est estomaquée. Thierry Tot a même déclaré « ça va mieux. Et si on allait faire du roller ?»
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4: Peut-être que vous avez suivi comme moi les annonces relayées dans la presse internationale des échanges entre le gouvernement de Giorgia Meloni et la justice italienne. Tout a commencé fin 2023 avec un accord signé entre l'Albanie et le gouvernement italien et visant à externaliser la rétention des demandeurs d'asile arrêtés par la police italienne. On annonçait alors la construction de centres destinés à accueillir jusqu'à 39 000 migrants chaque année. L'accord, représentatif des positions de ce gouvernement d'extrême droite, est assez typique de la manière dont les gouvernements des pays riches envisagent leur rapport aux étrangers, avec arrogance, mépris et violence. On n'avait plus entendu parler de cette histoire jusqu'au 16 octobre de cette année, où on a appris que la justice italienne avait décidé, contre l'avis du gouvernement italien, le retour de 12 migrants depuis l'Albanie vers l'Italie. Car oui, ça y est, après moins d'une année depuis la ratification de l'accord, l'externalisation a commencé avec 16 migrants originaires du Bangladesh et d'Égypte, arrivé en Albanie pour intégrer l'un des centres de demandeurs d'asile italiens. Cette décision de la justice italienne n'est pas restée sans suite car on apprenait le 21 octobre qu'un décret avait été adopté par le gouvernement pour contourner cet obstacle juridique et inscrire dans la loi les pays considérés sûrs pour justifier les expulsions rapides des demandeurs d'asile. Les juges italiens ne se sont pas restés inactifs face à cette tentative de contournement et ont appelé le 29 octobre la Cour européenne de justice à intervenir sur la nouvelle politique du gouvernement de Giorgia Meloni. Ce duel juridique, qui est loin d'être fini, illustre pleinement les positions des gouvernements européens qui se positionnent majoritairement pour une maîtrise ferme de toutes les routes migratoires. Si certains gouvernements continuent de tenir un discours vaguement empathique prônant l'accueil des réfugiés, Archa Walia nous montre dans son livre « Frontières et domination, migration, capitalisme et nationalisme » publié en France en octobre 2023 aux éditions Luxe, comment ces élites progressistes conçoivent tout autant les réfugiés comme des êtres misérable et la blancheur européenne comme l'unique arbitre de la migration. Elle poursuit en développant ce que nous avons illustré à de nombreuses reprises dans la radio d'État. La plupart des 900 000 personnes réfugiées en Europe en 2019 croupissent dans des camps, dorment dans la rue ou dans des logements surpeuplés, sont sous-payées et exploitées dans l'économie informelle, attendant avec inquiétude le traitement de leur dossier. Dans son livre de 401 pages, elle décortique les mécanismes associés à la notion de frontière en étudiant les cas de différents pays depuis le continent américain jusqu'aux pays d'Asie en passant bien sûr par l'Europe et l'Océanie. Si Archa Walia est née en Inde, elle vit aujourd'hui au Canada. Elle est journaliste et militante pour la justice sociale et les droits des femmes, des migrants et des autochtones. Son regard expert offre ainsi une lecture éclairée sur l'histoire des politiques américaines qui, après avoir formé sa frontière par les processus de l'expansion, du génocide et de l'esclavage pour imposer un régime politique blanc, ont mis en place dès le 19e siècle une politique raciste de contrôle de l'immigration. On retrouve de nombreux exemples qui parsèment cette trajectoire, comme par exemple le Chinese Expansion Act, une loi d'expulsion des Chinois datant de 1882, qui combinait l'hostilité de la classe ouvrière blanche envers les coulisses chinois et les pratiques morales de la classe et les paniques morales de la classe moyenne blanche. On y retrouve bien sûr dans ce livre le rapport violent des États-Unis d'Amérique avec les Mexicains et plus récemment avec les musulmans, considérés de facto comme terroristes, argument ultime pour le contrôle et la répression des individus. En lisant Archa Walia, on voit donc s'effondrer tous les mythes de terre d'accueil qu'on imagine être ou avoir été le Canada ou les États-Unis d'Amérique. On y lit encore la domination de l'Australie coloniale blanche sur l'Océanie. En dézoomant, Elle montre comment les réseaux d'extrême droite s'avèrent paradoxalement de plus en plus transnationaux et comment les classes moyennes ou aisées de tous les pays votent de plus en plus pour préserver le statu quo capitaliste raciste. En reprenant le fil de l'actualité européenne, difficile de ne pas y trouver une lecture explicite de cette analyse avec l'enquête très fouillée publiée ce mois d'octobre par plusieurs médias européens, révélant comment le gouvernement turc a utilisé depuis 2020 une grande partie des fonds européens du pacte migratoire UE-Turquie pour enfermer et expulser de force des Syriens et des Afghans, et ce malgré les dangers évidents qu'encouraient les personnes ramenées aux frontières. Selon l'enquête, les centres d'accueil commandités et financés par l'UE ont été transformés en camps d'expulsion et de déportation. Un peu plus près de nous, on lisait cette semaine que la France refusait de prolonger les visas des Libanais qui étaient en France avant que leur pays ne se fasse bombarder et leur vie détruite. La réponse qu'apportent les préfectures est sidérante. Les liaisons aériennes avec le Liban n'ont pas été interrompues, la compagnie nationale Middle East Airlines assure toujours des liaisons avec le Liban au départ de Paris, en application des directives ministérielles, la demande de prolongation exceptionnelle de visa que vous avez sollicitée est refusée. Dans ces conditions, difficile d'imaginer que Giorgia Meloni sera freinée par les autres pays européens dans sa politique d'externalisation de la gestion des réfugiés arrêtés par la police.
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0: 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Alors, on commence avec la première question.
1: C'est Jean-Marie.
0: Sixième.
2: Première question, donc. Où avez-vous pu voir Laurent Wauquiez la semaine dernière ? Dans le hall du terminal... Alors, réponse A. Dans le hall du terminal 1 d'Orly, en train d'attendre le départ du vol direct de la compagnie Twin Jet pour le Puy-en-Velay. Réponse B. Sur la scène au Puy du Fou, pendant un vibrant hommage à Jeanne d'Arc. Ou réponse C. Dans le documentaire Le Seigneur des Panneaux, diffusé dans tous les lycées de la région Aura.
3: Question numéro 2. La préfecture du Puy-de-Dôme a fermé le guichet des renseignements pour les étrangers en juin pour la période estivale, par manque de personnel. À votre avis, quand est-ce que ce service a-t-il réouvert ? Réponse A, le 1er septembre. Réponse B, le 1er octobre. Réponse C, jamais.
1: C'est dur. Alors, troisième question, Thierry.
4: Troisième question. Donc, à qui doit-on cette citation ? Réponse, alors je lis d'abord la citation. La gauche doit, à mon sens, se concentrer sur la valeur travail. Est-ce que c'est réponse A, François Ruffin ? Réponse B, Fabien Roussel ? Réponse C, Gérald Darmanin ? C'est pas évident.
1: Pas dur. Alors moi j'ai une question biodiversité. Je voulais qu'on parle de la consommation d'alcool chez les animaux, on n'en parle pas beaucoup je trouve.
2: C'est vrai,
1: certaines espèces consomment régulièrement de l'alcool ou plutôt de l'éthanol en consommant des fruits fermentés par exemple. Ma question est, après avoir consommé de l'alcool, les femelles sont moins pointilleuses sur leurs partenaires et ont des rapports avec plus de mâles. De quelle espèce s'agit-il ? Réponse A, les musaraignes à queue noire. Réponse B, la mouche méditerranéenne. Réponse C, le frelon asiatique. Ah, ouais.
2: On vous laisse à vos stylos et vos cartes postales, bien sûr. Hein, on vous rappelle l'adresse.
1: Et on attend la réponse A.
0: Alors, la radio d'État fait le jeu. 22 bis, impasse Bonabo, 63 000, Clermont-Ferrand.
1: Très bien. Eh bien, ça va être l'heure de nous quitter. Céleste, tu nous parlais de ton association. Est-ce que tu peux nous redonner le nom et peut-être les endroits où on peut trouver des informations sur l'actualité de la Kanaky ?
5: Oui, alors c'est l'association Kenu du Pacifique, K-E-N-U, qui veut dire pirogue. Et c'est tout récent, donc on va commencer à s'installer sur les réseaux. Sinon, si vous voulez vous informer sur ce qui se passe en Nouvelle-Calédonie, vous pouvez voir le compte Instagram Kanaky Résistance, ou alors vous avez Mouvement Kanak en France, ou la cellule de solidarité pour la Kanaky.
1: Et donc il y a eu des mobilisations pour la libération des prisonniers politiques. Est-ce qu'il y a d'autres mobilisations qui sont prévues ?
5: Alors là pour l'instant oui, on est focalisé sur les prisonniers. Ce qui peut être envisagé, c'est les futures élections provinciales qui étaient censées être se tenir décembre,
1: ouais.
5: Et du coup qui ont été reportées à l'année prochaine. Et du coup voilà, ça va être ça qu'on aura dans le viseur à mon sens.
1: Pour la suite.
5: Voilà.
1: Merci beaucoup de ta présence avec nous ce soir.
5: Merci à vous.
0: Alors Marion, tu nous as lu des extraits d'un livre. Donc ce livre,
6: c'est Frapper l'épopée d'Alice Zeniter.
0: Voilà.
1: On vous en conseille la lecture.
3: Et moi, je remercie Imen Habib de Média Palestine pour l'interview réalisée. On se retrouve
4: le 10.
3: Le 10 décembre.
1: Et d'ici là, eh ben...
4: Bon courage.
1: Bon courage.
7: Tout ça, c'est à cause de cette putain de vie qu'on a maintenant. Avec toutes les guerres, avec tous les trucs, les réchauffements, les animaux. Il n'y a presque plus d'animaux. 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
8: Qu'appelle-t-on l'état d'urgence ?
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17: Bonjour, nous sommes le jeudi 29 janvier 2026. Vous êtes sur Radio Super Larsen. La deuxième émission de l'accueil de jour de Langeac. Les personnes présentes sont Catherine.
18: Bonjour.
17: Françoise.
19: Bonjour.
17: Franck.
20: Bonjour tout le monde.
17: Et Marie-Pierre.
20: Alors, au sommaire de cette deuxième émission de l'accueil de jour, on va parler d'un projet qui a été initié au foyer par des professionnels du foyer en lien avec une athlète de haut niveau qui s'appelle Amandine Brossier. Donc on va recevoir les gens qui ont participé à ce projet. On aura ensuite Catherine qui va nous faire une petite chronique musicale.
18: Oui.
20: Et ensuite, on aura Marie-Pierre qui souhaitait nous parler d'elle et de son quotidien dans son logement à Langeac. Voilà, donc on va tout de suite commencer avec les personnes qui sont là pour le projet Amandine Brossier. Alors, on avait des petites questions à leur poser.
17: Est-ce que vous pouvez vous présenter ?
21: Bonjour, je m'appelle David. Marie-Laure.
22: Bonjour.
21: Anne-Lucie.
23: Bonjour.
21: Emily.
24: Bonjour.
17: Est-ce que vous pouvez présenter et prouver ?
22: Bonjour, donc du coup moi c'est Amélie Chariot, je suis éducatrice en activité physique adaptée sur le foyer de Langeac. Avec ma collègue Anne-Lucie, on a monté ce projet suite à notre visite à Paris pour les Jeux paralympiques en septembre 2024. De voir tous ces athlètes de haut niveau nous a donné envie de pouvoir échanger avec une athlète de haut niveau. Et Anne-Lucie a la chance d'avoir une nièce qui est 8 fois championne de France du 400 mètres, en salle et en extérieur. Donc on est parti de cette idée pour créer un groupe qui a été ou pas aux Jeux paralympiques de Paris, et 10 personnes donc qui ont été dans ce projet. Et on a construit, on s'est vu 6 fois pour écrire des questions et pouvoir les poser en vidéo à Amandine via un lien vidéo, parce que forcément Amandine habite quand même à Angers, ce qui est à 6 heures de route de chez nous. Donc c'était pas possible de la rencontrer physiquement normalement. Mais voilà.
25: Oui, pour compléter un petit peu, Anne-Lucie, donc AMP au foyer La Chalède à Langeac. Ce projet de vidéo avait pour ambition simplement d'envoyer des questions à l'athlète pour avoir des réponses en vidéo. Et il s'avère qu'on a eu la chance de pouvoir lui proposer de venir en Auvergne, parce que y a un lien familial, c'est ma nièce. Donc du coup, elle a pu venir et on a pu mettre en place une rencontre physique où les résidents ont pu courir le 400 mètres avec elle, lui poser des questions et partager un temps chaleureux et convivial avec.
0: Et on a la chance, en plus, que le championnat de France d'athlétisme cette année s'effectue à Aubière, donc près de Clermont-Ferrand. Donc tout ce groupe qui a participé aux vidéos et à la rencontre sera présent le jour de sa course. Donc ça, il y a vraiment un projet qui s'est construit au fil du temps et qui a vraiment un aboutissement, enfin pour eux en tout cas, pour les résidents, qui est chouette et qui amène le sport.
20: Tu parlais justement de cette journée où Amandine a pu venir en Auvergne et il se trouve que l'équipe de reporters de l'émission de l'accueil de jour était présent ce jour-là et a pu poser des questions à Amandine. Donc on a un petit extrait à vous passer de ce moment où il y a eu des questions de poser à Amandine qui y répondait. On écoute ça tout de suite.
1: Comment j'en suis-tu retrouvée parmi les personnes en situation de handicap pour...
22: Comment le projet s'est créé là.
1: Voilà.
22: Comment Amandine est arrivée là aujourd'hui, 9 octobre
4: Et c'est une très bonne question. Elles sont toutes très bonnes, vos questions. J'aime bien répondre à vos questions. Je pense que c'est surtout les personnes qui sont en face de moi qui ont beaucoup travaillé et qui ont motivé un peu ce projet-là. Et après, dans la salle, il y a ma tatate, il y a ma tante, Anne-Lissi, qui travaille avec vous et qui avait à cœur de travailler sur le sujet des Jeux Olympiques et des Jeux Paralympiques. Et les Jeux de Paris ont fait aussi... c'était aussi un objectif de travailler sur ce sujet-là. Et du coup, elle avait à cœur, elle m'avait dit « Oui, j'ai un projet, est-ce que tu penses que tu pourrais peut-être répondre aux questions sur lesquelles on pourrait travailler ?» Donc, c'est ce qui a été fait. Il me semble qu'ils ont travaillé sur beaucoup de questions. Il y a des vidéos qui m'ont été envoyées. Au début, je devais répondre en vidéo, parce que je ne devais pas forcément venir ici, parce que c'est compliqué un petit peu dans mon agenda de pouvoir me rendre disponible et de venir, parce que c'est assez loin. Donc au début je devais répondre en vidéo, puis là c'est ma période de vacances et j'avais une petite fenêtre, moi, ça me faisait plaisir de venir voir ma tante et je lui ai dit je pense qu'il y a la possibilité que je vienne directement et ça a encore plus de sens, donc voilà comment j'ai atterri ici.
22: Très bien, merci. Nous de notre père, c'est pas moi qui faut parler, c'est à moi.
18: Combien de kilomètres tu fais
19: Par jour
22: C'est ridicule ce que je fais par jour, parce que sur un entraînement, en fait, je sais même pas, parce que je regarde pas le nombre de kilomètres. Sur une séance, je sais pas, je vais peut-être faire 3-4 kilomètres. Mais c'est vraiment pas beaucoup, on parle pas... Vu que je fais vraiment du sprint, l'objectif, c'est de courir vite sur des distances qui sont très courtes, donc je fais pas beaucoup de kilomètres, en fait. Au maximum, sur un entraînement, je peux faire...
18: la moitié, beaucoup de kilomètres par... en courant, c'est-à-dire course à pied...
22: Oui. Que course à pied. Oui, je fais que course à pied.
18: T'es pas tout seul, il y a d'autres personnes.
22: J'ai un petit groupe d'entraînement, on va dire, mais qui...
19: C'est toi qui les entraînes aussi.
22: Ah non, c'est mon entraîneur.
18: Il y a d'autres personnes derrière.
22: Oui, il y a d'autres personnes, mais mon groupe d'entraînement, il change un petit peu d'année en année. Il y en a qui arrêtent, parce qu'en fait, ils n'ont pas tous le même...
19: niveau que toi.
22: Ils n'ont pas du tout le même niveau que moi, et d'ailleurs, la plupart, en fait, c'est des hommes. Et en fait, ils s'entraînent pas, eux, pour faire de la compétition, ils s'entraînent pour m'aider, moi. Parce que sur certains secteurs, soit le sprint très court, soit plutôt le long, ils sont encore un petit peu meilleurs que moi, même s'ils sont que d'un niveau régional ou départemental. Vu que c'est des hommes, ils sont quand même encore un petit peu plus forts. Ou alors, des fois, c'est juste pour avoir... des fois, ils vont faire... Moi, sur un entraînement, je vais peut-être faire 5 courses. Des fois, eux, ils vont en faire qu'une ou deux parce qu'ils sont pas aussi préparés, ils s'entraînent pas tous les jours comme moi. Mais ça va quand même m'aider, en fait. Donc, mais ils sont là vraiment pour m'aider. Et ça, je trouve ça vraiment cool parce que c'est un projet qu'on a ensemble. Leur objectif, c'est... Eux, ils se dépassent, ils se font mal à l'entraînement pour que moi, je puisse progresser, quoi. Et c'est une manière pour eux de m'aider et de faire partie de l'aventure.
23: Et t'as pas boulot à côté? À boulot?
22: Excuse-moi, j'ai pas compris.
23: Un boulot à côté?
22: Un boulot. J'ai fait des études et j'ai été diplômée. Et j'ai décidé de mettre de côté mon diplôme pour plus tard, peut-être, et de me consacrer entièrement à l'athlétisme. Parce que c'est vrai que ça me prend beaucoup de temps, et même en dehors de mes entraînements, j'ai besoin de récupérer, j'ai besoin d'avoir les idées claires, de ne pas penser à un travail à côté. Donc je me suis organisée en 2019, justement, quand j'ai fait mes premières sélections en équipe de France.
4: de ne pas travailler pour vraiment pouvoir m'entraîner autant que je veux, comme je veux. Et pour ça, bah, je suis allée chercher des partenaires pour pouvoir avoir de l'argent et bah, payer des fois des déplacements de mon entraîneur ou des fois aller faire des stages ou payer du matériel de musculation, ou, etc. pour pouvoir vivre en tout cas de ma pratique.
23: Bien payé.
18: Tu fais tout la semaine
4: Je suis bien payé, ça dépend ce qu'on appelle bien payé. Disons qu'aujourd'hui j'arrive à vivre du sport, donc ça c'est déjà important pour moi et c'est déjà super je trouve. Après je suis loin d'être très très très loin d'être payé comme un footballeur par exemple, mais disons que je me suis débrouillée pour pouvoir avoir des partenaires. C'est aussi c'est un peu ça mon travail aussi, parce que c'est quand même du travail. Parce que, ok, mais j'ai des sponsors qui me donnent de l'argent, mais bah, je dois aussi, en contrepartie, leur faire un petit peu de pub ou alors aller les voir pour répondre à leurs questions comme on fait aujourd'hui, ou faire des conférences des fois. Donc, c'est aussi du temps que je leur donne. Ça fait aussi un petit peu partie du métier d'athlète.
1: Et déjà, toute petite, tu avais déjà envie de faire du sport comme ça non?
4: Alors oui, bah, avant de faire de l'athlétisme, je faisais du basket. J'ai commencé à 6 ans le basket, donc oui, puis je suis dans une famille de sportifs, donc... donc le sport a toujours fait partie de mon quotidien, j'ai toujours aimé ça, et puis je me débrouillais bien dans le sport. C'est un secteur qui... Enfin, c'est quelque chose qui m'intéresse et dans lequel je me débrouille bien, oui.
2: Et même quand tu es en repos, tu cours quand même.
4: Bah, par exemple, là, donc là mes vacances, elles durent 3 semaines. Là, je vais reprendre lundi l'entraînement. Et en fait, pendant mon repos, alors d'habitude, là, on va dire pendant les dix premiers jours, je faisais repos total. C'est-à-dire que je laissais vraiment mon corps bah, récupérer et je ne le sollicitais pas du tout. Autant là, sur ces vacances-là... je me suis un peu écoutée, c'est-à-dire que, par exemple, quand je suis dans la préparation, bah, je refuse... des fois, j'ai des copains qui vont faire une sortie vélo. Je dis, bah non, parce que ça rentre pas dans le cadre de ma préparation. Je peux pas... Enfin, moi, j'ai mes entraînements et je peux pas me permettre de me fatiguer sur d'autres choses. Mais là, pendant mes vacances, bah, du coup, c'est des choses que je peux faire. Par exemple, ce matin, on a fait du vélo. On a quasiment fait 1 heure de vélo pour aller au marché. Bah, c'est quelque chose qui pourrait me fatiguer au quotidien. Donc, bah, je l'aurais peut-être pas forcément fait, sinon, en dehors. Donc là, par exemple, pendant ces vacances-là, j'ai fait un peu de sport, un peu de rando, un peu de vélo, un peu d'escalade. Comment ?
5: Tu fais la rando ?
4: Un petit peu, ouais, j'aime bien. Ouais. Mais bon, là où j'habite, il y a des randos, mais ça grimpe pas trop, quoi. Donc, alors, je crois que j'ai 8 titres de France au total, ouais, entre la salle et l'extérieur.
6: J'ai regardé ce matin, j'ai révisé et tout.
4: Mais en fait, je sais, enfin, c'est pas que je sais pas répondre à ta question, mais je les compte pas, mes médailles. Enfin, je m'amuse pas à dire tous les matins, oh, j'ai 8 titres, etc. Donc, j'aime beaucoup, mais après, je suis pas du genre
18: à les compter,
4: à me souvenir de tout ça.
5: Ah bon ?
18: Ouais.
5: Ben, on était ravis de te rencontrer.
4: Ben, ça me fait très plaisir, et moi aussi, ça me fait super plaisir vraiment de pouvoir répondre à vos questions de vive voix, de vous voir, ça me fait encore plus, ça a plus de sens pour moi encore que de pouvoir répondre en vidéo, même si c'était pas forcément facile, mais je suis très contente d'être avec vous aujourd'hui.
20: Et voilà, du coup c'était Amandine qui répondait à vos questions. Et Marie-Laure, est-ce que tu pourrais nous parler un petit peu de cette rencontre avec Amandine? Comment ça s'est passé pour toi?
7: Ça s'est très bien passé. Et j'ai été un peu choquée parce que l'avoir en vrai, c'était un choc émouvant. Voilà. Et ça m'a fait très, très plaisir de l'avoir. Je m'appelle Marie-Laure Adam. J'habite à Langeac. Je travaille au CAT de Langeac, en blanchisserie. Et puis voilà.
20: Et est-ce que tu voulais dire d'autres choses sur cette rencontre avec Amandine ?
7: Ben, j'ai bien aimé courir avec elle. Et la voir courir sans elle, j'ai bien aimé aussi. Et lui poser des questions, j'ai bien aimé aussi. C'était super ce jour.
20: Ok, super, merci.
8: Combien de personnes se présentent pendant ce projet ?
21: Il y a 10 personnes. David, Vincent, Christophe, Tom, Yvis, Marie-Laure, Françoise, Nicolas, Julien, Christelle.
20: Ok, merci David.
17: Quelles ont été les différentes étapes du projet ?
3: En 1, présentation de Athlete Teams. 2, présentation d'Amandine Brosier. 3, écriture des questions. 4, séance découverte d'Athlete Teams au stade de Puy-en-Velay avec Mohamed. 5, séance inductuelle de vidéo plus envoi de la vidéo joint. 6, rencontre Amandine Brosière le 9 octobre au stade de Langeac.
20: Merci Marie-Laure.
17: Quel est le but du projet ?
3: Aller voir Amandine courir pour le championnat de France à Vercland.
9: Ah oui, c'est en avril ça ?
3: Le 1er avril. Non, le 1er mars.
9: C'est le 1er
3: mars. Ah, il y a le centenaire jusqu'à la fin.
20: Et est-ce que vous avez déjà préparé quelque chose là pour cette sortie ? Vous avez commencé à y penser
3: On va préparer un bon drôle pour aller à Amandine.
20: Ah bah c'est super, elle va être à donf là.
3: Oui.
20: Et qu'est-ce qui t'a donné envie toi, Marie-Laure, de t'inscrire sur ce projet avec Amandine Brosier ?
3: Poser des questions à Néclette et savoir qu'elle faisait dans sa vie. Et la voir en vrai, ben ça. Voilà, ça fait bizarre. Avoir quelqu'un courir devant nous, voilà. C'est un projet énorme.
20: Et c'était quoi la première question que tu avais envie de lui poser ? Qu'est-ce qui t'intriguait le plus quand tu la voyais courir, tout ça ? Qu'est-ce que tu avais envie de savoir ?
3: Combien de minutes t'as fait pour courir ? Parce que... En même pas une minute à courir les 400 mètres, c'est pas évident.
20: Mais ça va vite, quoi. Hein.
3: Oui, ça va vite.
20: Est-ce que vous avez fait un tour de stade avec elle, du coup, c'est ça ?
3: Oui, c'est ça. Je suis arrivée là, derrière.
20: Est-ce que ça t'a donné envie de faire du sport et de courir, là ?
3: Surtout la marche, mais pas courir.
20: Plutôt la marche, ouais. D'accord. Oui. Eh ben, merci beaucoup à vous d'être venu jusqu'à nous pour nous parler de ce beau projet avec Amandine Brosier. Et puis on vous souhaite une bonne continuation et de passer du bon temps du coup en mars à Aubière. Allez Amandine, quoi.
3: Oui, merci à vous.
20: Merci bien. On va maintenant écouter Catherine qui nous a préparé une petite chronique musicale.
10: Oui, vous avez écouté la chanson de Jodassin, et c'est de midi, c'est une chanson d'amour. Il se passe au vieux Québec. Est sorti en 1977.
20: Allez, on s'écoute tout de suite ça.
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0: Cette pensée mi-coudère résonnant à tout le jour, elle est partie trop vite. 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
1: Eh ben merci Catherine pour ce petit intermède musical. Et on va continuer cette émission avec Marie-Pierre qui voulait nous parler d'elle et de son quotidien.
2: Oui, alors je suis Marie-Pierre. Je suis atteinte du syndrome de Little. Et je le considère comme une force. Les symptômes de la maladie sont au niveau du bassin, des jambes et des muscles. Et les membres inférieurs. Spasticité des muscles, marche sur la pointe des pieds et douleur au niveau du dos et des jambes. Alors, ce qui peut être fait pour mes douleurs sont beaucoup de kiné, piscine et marche dans la piscine parce que je retrouve mes sensations et ça me permet d'être bien dans la peau pour faire tout ce que j'ai à faire dans la vie quotidienne.
0: Comment ça vient ta maladie ?
2: Ça vient de naissance. Ah. Ça vient que depuis j'étais toute petite et donc on était deux dans le ventre de ma maman. Il y avait ma sœur et moi. Et c'est moi qui ai tout pris. Donc voilà. Donc c'est pour ça que ça s'appelle le syndrome de Little.
1: Et est-ce que tu... Du coup, il y a des personnes qui t'accompagnent au quotidien, au domicile ?
2: Alors, les intervenantes, c'est la DMR. Tous les jours. Le SIAD, tous les jours aussi. Et le SAVS, service d'accompagnement.
1: Parce que, est-ce que tu peux nous parler de ton logement ? Où est-ce que tu habites ?
2: Alors, j'habite à Langeac. Donc, je souhaite rester à mon appartement tout le temps, quoi. Du moment que j'ai les personnes qui interviennent à mon domicile.
1: Parce que tu vis seule à domicile ?
2: Oui, je suis à domicile, toute seule. Je suis en fauteuil depuis déjà il y a très très longtemps. Et je trouve que au niveau de l'accessibilité, c'est difficile de circuler dans Langeac parce qu'il y a des travaux. Et je sors pas beaucoup, ou sinon très peu, ou je demande à la DMR qu'elle m'accompagne en ville, quoi. Mais sinon, je prends très peu le fauteuil, j'attends que les travaux soient finis. Parce que sinon, c'est infernal, on ne peut pas circuler.
1: Et avant qu'il y ait les travaux, comment ça se passait, tes déplacements ?
2: Alors, avant qu'il y ait les travaux, je suis arrivée à Langeac, je marchais. J'avais des appareils, des chaussures orthopédiques. Et j'allais à Langeac à pied, je revenais à pied. Parce qu'à l'époque, j'étais encore au foyer. Et j'allais et je revenais à pied. Et depuis que je suis rentrée à Langeac, le regard des gens est tout à fait différent. Parce que bon, tout au début, quand je suis arrivée à Langeac, les gens, ils ne savaient pas qui j'étais. Ils ne me connaissaient pas et ils ne nous regardaient pas. Donc maintenant, il y a un petit bonjour ou un petit sourire. Ça, c'est agréable pour une personne en situation de handicap. On a souvent des trottoirs qui sont toujours un peu hauts. C'est galère parce qu'il y a aussi souvent des poubelles chez les trottoirs. On est obligé de les pousser. S'il y a quelqu'un qui est là pour nous aider, il les pousse. Mais sinon, je suis obligé de les pousser.
1: D'accord.
2: Donc, c'est un peu galère.
1: Et est-ce que tu pourrais nous décrire ton quotidien ? Comment ça se passe pendant la journée pour toi ?
2: À la maison ou
1: oui,
2: donc à la maison j'ai de la musique, j'ai mon ordinateur, je regarde un peu la télé, puis j'écoute, j'ai un lecteur DVD si je veux regarder des cassettes et tout, quoi.
3: DVD.
2: Oui. Et puis J'ai rencontré une grosse difficulté parce que dans l'été, j'étais tombée deux fois. Je suis tombée au mois d'août et au mois d'avril. Donc, on a envisagé de mettre un lit... on m'avait demandé déjà de réfléchir si je voulais avoir un lit médicalisé. Donc, on m'avait laissé un temps de réflexion. Puis après, ça s'est bien mis en place parce que j'en ai parlé avec... Aude et tout ça, on avait fait les démarches au puits avec paramédical et on a mis un lit médicalisé et on a rechangé un peu la disposition de la chambre pour avoir un peu plus de place. Merci beaucoup.
1: Eh bien, merci à toi Marie-Pierre de nous avoir apporté ta contribution et ton expérience. On va maintenant passer à l'opération Brioche.
2: Au mois d'octobre dernier, nous sommes allés à Langeac pour la vente de brioches pour la DAPI 43. Et nous remercions Madame Vernière d'être parmi vous aujourd'hui.
3: Donc Karen Vernière, je suis la directrice du site de Langeac pour la DAPI 43. Le site de Langeac, c'est plusieurs établissements, donc c'est trois structures d'hébergement. Le foyer d'hébergement qui accueille aussi les travailleurs de l'ESAT. Le foyer de vie du Hôtalier, dans lequel aussi on retrouve la mission de l'accueil de jour. Le foyer d'accueil médicalisé et le service d'accompagnement à la vie sociale. Voilà, on est sur un site qui regroupe à peu près... 90 salariés en CDI et pour 155 personnes accompagnées sur l'ensemble des établissements.
4: Est-ce que vous pouvez présenter l'opération Brioche ?
3: Donc l'opération Brioche, c'est une opération qui est menée à l'échelle nationale par les diverses associations qui sont membres de l'UNAPI. Donc c'est l'occasion effectivement de mettre au centre d'une action solidaire, donc la vente de brioches, la question du handicap et des personnes qui sont accompagnées. Ça permet à la fois de récolter des fonds pour pouvoir faire des activités ou investir dans du matériel pédagogique à destination des personnes accompagnées. Puis c'est aussi l'occasion, par le biais de cette vente-là, de parler autrement, de dialoguer aussi avec les personnes d'une autre manière autour de la question du handicap.
0: À quoi servir l'argent des toutés ?
3: Alors, donc avec le bénéfice de la vente de ces brioches, on a proposé à l'ensemble des personnes accompagnées sur le site de Langeac de faire un choix sur un spectacle de magie, un concert ou un spectacle de théâtre. Donc l'ensemble des personnes s'est positionné. On a démocratiquement choisi l'option à la majorité, c'est-à-dire que la majeure partie des personnes accompagnées a choisi d'assister à un spectacle concert, musique. Donc ce spectacle, on est en train de travailler avec des prestataires et idéalement, on aimerait bien que ça se passe au mois de février. Donc ça va être sur la fin du mois de février ou plus tard début mars. Donc ça sera au Centre culturel de Langeac. Et il y aura un spectacle musical. Et comme on a un petit peu plus de fonds que ce qu'on avait envisagé, on pourra aussi proposer un petit buffet apéritif à l'occasion de ce spectacle. Voilà.
2: Alors, qui a fait les brioches ?
3: Alors, ce sont les travailleurs de la cuisine de l'ESAT à Langeac qui ont produit ces brioches. Donc, ça a été un travail aussi conséquent pour eux. Ils ont bien accepté de jouer le jeu parce que c'est un travail préparatoire. Il faut pétrir les brioches, les laisser lever avant de les enfourner. Donc, ça a été un rendement assez conséquent pour eux. Donc, c'est pour ça qu'on a produit du mardi au vendredi et pas à partir du lundi parce que c'était un petit peu compliqué à organiser. Et donc, on remercie tous les travailleurs de la cuisine et les moniteurs qui les encadrent de s'être mobilisés pour cette opération brioche nouvelle mouture, puisque c'est quand même plus sympathique pour tout le monde, y compris pour les personnes qui achètent et qui viennent à la rencontre des personnes sur les points de vente, de savoir que c'est bien les travailleurs de l'ESAT qui ont fabriqué ces brioches et que c'est pas une brioche artisanale, une brioche industrielle qui a été... acheté au magasin du coin, voilà. Donc ça valorise aussi la démarche et le savoir-faire des personnes qu'on accompagne sur le site.
1: Et du coup, si les personnes qui nous écoutent l'année prochaine veulent soutenir l'association en achetant des brioches, comment est-ce qu'on peut acheter ces brioches? À quels endroits et à quelle période en général?
3: Donc voilà, là comme c'était une première, on a un petit peu, on a quelques ajustements à effectuer, mais ça nous a servi d'expérience pour être meilleur l'année prochaine. Donc généralement, c'est autour de la deuxième semaine d'octobre, l'opération brioche, le calendrier UNAPI, donc on est sur ce calendrier-là. Du lundi au vendredi, on a distribué cette année un certain nombre de flyers et d'affiches dans l'Anjac, mais c'est vrai que ça n'a peut-être pas été suffisant en termes de communication. Je ne sais pas si ça a été suffisamment diffusé. L'année prochaine, cette année, on va essayer de communiquer davantage et peut-être de manière un peu plus anticipée via aussi les réseaux sociaux. Donc on refera comme cette année des points de vente dans les différents espaces et sites de la DAPI. Donc on avait vendu à la terrasse du restaurant Les Berges de l'Allier, le restaurant de l'ESAT. On avait aussi vendu sur le SAVS, avenue de l'Aide de Tassigny. Et un lieu prépondérant pour venir à la rencontre aussi des Langeadois, c'était bien le marché. Puisque effectivement les personnes qui sont autour de la table, les résidents de l'accueil de jour, sont venus aussi nous aider et ont été très mobilisés pour cette vente, puisque chacun est allé à la rencontre des personnes de Langeac pour inviter les personnes à acheter les brioches et à les consommer et à nous donner un coup de pouce. Et ça a été l'occasion de belles rencontres aussi avec des personnes qui ne connaissaient pas forcément l'ADAPI ou nos missions, qui étaient des touristes aussi, qui viennent à peu près toutes les années à la même époque. Donc on a pris rendez-vous avec des gens du Canada qui sont venus et qui nous ont dit qu'ils revenaient l'année prochaine et qu'ils reviendraient acheter des brioches. Donc voilà, ça a été une belle expérience enrichissante pour tout le monde. Voilà, donc... Appel aussi aux bénévoles, pour les personnes qui ont envie de s'associer à cette démarche. On est preneur parce que plus on aura de bénévoles et de points de vente, et plus on a de chances de réussir à vendre beaucoup de brioches.
2: Okay. Merci beaucoup.
3: Merci à vous.
1: Bon, et bien maintenant, on touche à la fin de cette émission. On remercie tout le monde qui est venu jusqu'à nous pour participer. Marie-Laure, Madame Vernière, David, Anne-Lucie et Amélie. Et du coup, on vous dit à bientôt pour une prochaine émission.
2: Au revoir.
5: Au revoir tout le monde.
4: Au revoir tout le monde.
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11: Tout le monde a eu l'information. 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
13: Bonjour tout le monde, je m'appelle Adrien et je suis un passionné de foot. Et aujourd'hui, je suis là car j'ai une question qui me brûle les lèvres. Que pensez-vous de l'arrivée de Mbappé à Madrid? Moi, je déballe tout, franchement. Je pense que Mbappé a fait le bon choix. Puisque c'est un club qui le fascine depuis son plus jeune âge et qu'il a besoin d'affiner ses objectifs individuels ainsi que collectifs. Pour Mbappé, rentrer à Madrid, c'est le championnat, la Coupe d'Espagne et bien sûr la Ligue des Champions. Une fois ces trophées collectifs remportés, derrière, cela débouchera sur le trophée ultime individuel, le Ballon d'Or. Pour approfondir le sujet, je suis allé interviewer plusieurs personnes sur le secteur de Brioude ainsi que de Saint-Bosir.
14: Qu'est-ce que vous pensez de l'arrivée de Mbappé à Madrid?
15: Vous savez, les joueurs, hein, moi... bien ce qu'ils veulent. Ils ont déjà assez de pognon comme ça, alors.
16: Le football, il a changé.
17: Alors, pas vraiment. Je vous avoue qu'on lui a fait une proposition pour qu'il rejoigne l'équipe des Espoirs de Roya. Il a malheureusement pas voulu, le transfert était beaucoup trop cher. Je lui souhaite une belle vie au Real Madrid, quoiqu'il aurait été bien plus heureux à Roya.
18: Ben moi, premièrement, je suis content parce que je suis fan de Madrid. J'ai l'attendu depuis longtemps, il nous a fait pas mal de cinéma. Mais je crois que ça va. Et il aura aussi son Ballon d'Or peut-être.
14: Donc pour vous, il a fait le bon choix?
18: Pour moi, complètement les bons choix. Parce que je ne m'attendais qu'à ça. Il aura son Ballon d'Or, Mbappé, parce qu'il rêve beaucoup de son Ballon d'Or. Et je crois bien qu'il l'aura peut-être l'année prochaine. Parce que là-bas, il y a Vinicius, il y a Bellingham, les Belling Time.
14: J'aimerais une question par rapport à Kylian Mbappé. Est-ce que tu penses de son arrivée à Madrid?
19: Ce que je vais dire par là, je pense que oui, il est bien arrivé au Madrid. Parce que d'abord, on le sait tout le monde qu'Kylian Mbappé, depuis son tout petit, c'est le Real Madrid sur son club de rêve. Donc, il a pas mal fait au Paris Saint-Germain, mais c'est le mieux parce que Kylian Mbappé, il est à Paris, il a pas mal fait des choses là-bas. Donc, il veut des Ligues des Champions, il veut des titres aussi. Donc, quant à moi, il n'a pas mal fait le choix. Et il est le bienvenu au Real Madrid.
14: Écoute, ouais, il a besoin de titres, c'est ça en fait.
19: Ouais, il a besoin de titres avant tout. Ouais. Ouais,
14: au Real Madrid, je pense que c'est la meilleure solution pour
19: lui.
14: Ouais,
19: c'est la meilleure solution pour lui quand même pour partir au Real Madrid et pour gagner un petit titre aussi. Ouais.
20: C'est une bonne initiative. Donc, c'est un bon joueur. Et parfois, pour mesurer les talents des joueurs, il faut se déplacer de club en club. Donc, il ne faut pas rester dans un même club pendant longtemps. Donc, il faut se déplacer pour aller ailleurs encore. Et voir comment ça va se passer encore avec les autres. Donc pour moi, c'est bon.
13: Je suis donc en présence de Johan Moore, coach de l'équipe 1 de l'US Mura, club de Régional 3 dans la région du Cantal. Bonjour Johan, pourrais-tu nous faire un petit résumé de ton parcours en tant que coach amateur dans le foot?
21: Oui, bonjour. Alors, ancien joueur de Murat, il me semblait normal de prendre l'équipe de Murat en main. J'ai commencé par entraîner les U15 pendant 2 ans. Après, je suis passé à la catégorie supérieure U18 pendant 3 ans. Il y a 4 ans, j'ai pris l'équipe district en D2. Et l'année dernière, j'ai pris l'équipe R3 régionale, l'équipe vitrine de Murat. Nous avons fait un bon parcours, passé une très belle année sportivement, autant que humainement. Vraiment un plaisir.
13: Dis-moi Johan, aujourd'hui j'aurais une petite question. Si je suis là, c'est parce que je voudrais savoir ton avis sur le transfert de Kylian Mbappé à Madrid.
21: Oui, alors mon ressenti. Effectivement, Kylian a signé à Madrid. On peut comprendre, c'est un club qui l'a fait rêver étant petit, c'était son choix de cœur. Mais pour moi... je pense qu'il serait resté à Paris, aurait apporté beaucoup de positif au football français. C'est dommage. Enfin, c'est son choix.
13: Il n'a pas fait le bon choix pour toi, selon toi.
21: c'est pas qu'il a fait le mauvais choix, l'avenir de le dira. Mais pour moi, personnellement, je pense qu'il avait encore apporté au football français.

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3: Nous sommes en direct du forum des associations de la Chaise Dieu, le premier forum des associations. Et autour de notre table, nous a rejoint Marion de la Cavalerie du Lac. Bon, il y a un petit indice dans Cavalerie du Lac sur cette activité. Est-ce que tu peux nous dire ce que c'est ?
4: Alors, c'est un centre équestre qui se trouve sur la commune de Saint-Badel. On est proche du lac de Malaguez, qui donne le nom au centre équestre.
3: Ok.
4: Voilà, c'est un centre équestre familial à petite échelle, où on accueille beaucoup d'enfants, des adultes, voilà, pas mal de tourisme l'été.
3: Ah oui, aussi. Voilà. D'accord, tout à fait.
4: Voilà, on a des gens qui viennent, qui ont une maison de vacances par ici, qui sont là régulièrement, et puis on a des cours à l'année.
3: Ok. Des cours de...
4: Des cours de poney, des cours à cheval, et des cours sur tout type de discipline, finalement.
3: Ok.
4: On part sur une base plutôt classique d'équitation, voilà, qui se fait en école classique. Et après, on teste toutes sortes de disciplines. On fait de l'endurance, du tir à l'arc, du saut d'obstacle, du trek. Voilà. On essaye un peu tout. On n'est pas très performant dans tout, mais on essaye tout.
3: Du tir à l'arc, c'est comment ?
4: En fait, c'est une grande ligne où il y a plusieurs cibles. Alors, bon, nous, on reste sur une à deux cibles. Hein, c'est déjà pas mal. Et après, on a le cheval. On fait partir dans cette espèce de couloir. Et le cavalier, en fait, ne va pas gérer finalement son cheval, il va viser juste avec les cibles et son arc.
3: Ok, donc vous êtes le plus proche du centre de la cible, mais
4: voilà, c'est ça.
3: En étant sur quelque chose qui bouge.
4: Voilà. Alors voilà, il faut être un petit peu expérimenté au niveau équitation parce qu'il faut pouvoir se stabiliser dessus. Mais il faut être aussi assez doué finalement au tir à l'arc.
3: Ok. Et donc, est-ce que c'est un centre où on peut passer les galops ? C'est comme ça qu'on dit,
4: oui,
3: je crois.
4: Oui, tout à fait, oui. Voilà, ouais, je fais plusieurs sessions par an, c'est surtout pour les personnes qui viennent à l'année. J'ai des enfants et des adultes qui sont là toute l'année. Donc, on travaille, on a certains objectifs, et souvent, beaucoup plus pour les enfants, c'est l'objectif final, c'est un petit peu la carotte.
3: Ouais. Ok, d'accord. Donc, il y a tout type de taille de chevaux aussi, ça va.
4: Oui, alors j'ai les tout petits, les Shetland, qui font entre 70 et 1 mètre. 60 cm et 1 mètre, et c'est pour les enfants de 5 à 8 ans, en général. Après, on passe au double poney. Donc là, ils font entre 1,30 m, pour les miens, hein,
3: ouais,
4: jusqu'à 1 mètre, presque 1,50 m. Voilà, et là, ça peut être pour les enfants, même pour les adultes. Ça peut, selon le gabarit de l'adulte, bien entendu. Et après, on passe au cheval, qui est au-dessus d'1,50 m.
3: Ok. Et les chevaux, c'est que les chevaux du centre ? Il y a aussi des particuliers qui ont leurs chevaux
4: Alors, j'en ai quelques-uns pour l'enseignement. Mais la plupart du temps, quand on passe à cheval, finalement, on a envie d'avoir son propre cheval. Et j'ai quand même des propriétaires qui sont là avec leurs chevaux pour suivre les cours ou partir en balade. Voilà. Ils sont assez autonomes après, au bout d'un moment, finalement. Donc,
3: il y a aussi une pension.
4: Oui, okay. Voilà. Il y a une partie pension, il y a une partie élevage. J'ai quelques mamans, des poulains un petit peu tous les ans. Et puis voilà, je les garde pour le renouvellement de ma cavalerie, par exemple, si ça correspond au niveau du caractère. Ou bien, voilà, s'ils sont à caractère plutôt sportif, et bien, à ce moment-là, j'essaie de les vendre voilà, pour qu'ils fassent un petit peu de sport.
3: Donc, ça doit être un grand site
4: Alors oui, c'est assez... j'ai quand même pas mal de surface. On doit être sur 35 hectares
3: Ah oui.
4: Au total. Après, c'est pas tout au même endroit, mais voilà. Donc, tous mes chevaux sont au pré. Par contre, j'ai pas de structure couverte. Donc, à 1000 mètres d'altitude, des fois, ça pose un petit peu problème.
3: Ils ont des couvertures.
4: Voilà, ils ont des couvertures. Nous aussi, d'ailleurs. Hein, on a le baudet. C'est la période. Là, ça ne va pas tarder, bien sûr. Hein. Mais après, voilà, ils sont tous dehors. Donc, il y en a certains qui le vivent très bien, la plupart, hein, finalement. Et d'autres, bah, voilà, qui sont un peu plus sensibles ou plus âgés aussi, ou plus jeunes, qui ont plus de mal à garder de l'état et qui sont couverts.
3: Et donc, si on n'a pas envie de faire des cours toute l'année, c'est possible de venir juste pour un week-end ou de venir juste pour une balade.
4: Oui, bien sûr, oui. Après, des enfants, des familles voilà, qui viennent avec leurs enfants. On passe une heure en balade dans les bois. Des gens voilà, qui ont eu fait de l'équitation étant jeunes et qui veulent faire découvrir à leur conjoint, à leurs enfants, à d'autres personnes. Ça arrive très fréquemment.
3: D'accord. Eh bien, super. Où est-ce qu'on peut retrouver des informations sur la Cavalerie du Lac ?
4: Alors, sur Facebook ou sur Internet, vous tapez la Cavalerie du Lac, équitation à Saint-Badel, vous allez nous trouver directement.
3: Ben super. De rajouter quelque chose ou c'est bon ?
4: Non, je pense qu'on a dû faire à peu près tout le tour.
3: Ok.
4: Voilà. Il faut venir voir le site qui est très beau.
3: Ok. Donc,
4: ça sera avec plaisir que j'accueille.
3: Sans personne. Eh ben, merci beaucoup.
4: De rien.

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travailleurs mauriciens, victimes d'une publicité qui, en île Maurice, disait qu'il y a beaucoup de travail en France. On est venu en France. Au lieu de trouver ce travail, c'est plutôt des flics qu'on a trouvés.

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0: Ah oui, bien sûr. Je suis allé y aller.

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0: system!
1: Le RMI dans Risque Nul pour commencer cette émission. Revenu minimum d'insertion.
2: Ouais.
1: Bienvenue à tous nos auditeurs, toutes nos auditrices et tous nos auditeurs dans ce Risque Nul de nouvelle année.
2: Oui.
1: Voilà. Plein de travail pour cette nouvelle année.
2: Spécial travail, ouais. On s'est dit que c'était du moment.
1: Ouais, un petit thème d'actualité, le travail. Et donc le RMI, qu'on connaît mieux maintenant sous le nom de RSA, il a changé de nom et puis...
2: Et qui mute,
1: donc ça nous a inspiré cette thématique. Un RSA maintenant, il va falloir un peu sortir les WAD, hein, va falloir aller bosser un peu.
2: Obligé.
1: Les pauvres.
2: Travail contraint.
1: Travail contraint, je ne sais plus combien d'heures par semaine quand même.
2: Je crois que c'est 15 minimum, 15-20 heures.
1: 15-20 heures par semaine.
2: Et du travail, pas forcément de... Parce que c'est quand même...
1: Ouais, du travail...
2: C'est comme de l'emploi. Et là, c'est pas forcément de l'emploi, quoi. C'est juste... On te dépense de ton temps. Tu vas faire des ateliers de création de CV.
1: Faut t'occuper, quoi.
2: Voilà.
1: Aïe, aïe, aïe. Ouais, donc cette thématique travail avec ce premier morceau de Pierre et Bastien qui date un peu, RMI, c'était le début du groupe, Pierre et Bastien, voilà, groupe français de punk bien inspiré à leur début par les Berru, et puis après qui sont passés d'un duo à un trio, avec une batterie qui est arrivée donc. C'est un morceau qui est paru sur une compile du label SDZ Records. Voilà, encore eux. Encore lui d'ailleurs, Nico SDZ. On lui passe le coucou. Et donc, c'est un morceau qui a presque 15 ans et est paru en avril 2010.
2: Ah oui!
1: Voilà, donc c'était vraiment. C'était plutôt le début du groupe, quoi. C'était au moment du premier album, même avant. Premier album était sorti en 2014, donc voilà, c'était plutôt...
2: C'était chez Pouette toujours ça, ou déjà plutôt?
1: Ouais, le premier album était chez Pouette, et donc là, le morceau RMI sur une compile.
2: Ok.
1: Pas mal de morceaux qui sont parus que comme ça sur des compiles ou des 45 tours. Donc voilà, un petit morceau pour lancer ce thème, pour ce nouveau Risque Nul, sur Radio Campus Clermont-Ferrand.
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1: vous êtes bien sur les ondes de Radio Campus. On lance cette émission spéciale travail ou non travail. Enfin voilà, ça va être du travail un petit peu, un dur labeur
2: oui,
1: aussi.
2: Dans tout ce qu'il y a, toutes les relations qu'on peut avoir. Alors je sais pas toi dans sa sélection, moi ça aborde moins la joie et le bonheur au travail, quoi. Il y a pas trop de bien-être.
1: Ouais non.
2: Ça existe aussi, hein. On va pas.
1: C'est plutôt la corvée, ouais, de manière générale, et plutôt une critique du travail, je dirais, hein. Mais.
2: Et dans les injonctions.
1: D'ailleurs pour ça, moi je n'ai pas du tout préparé l'émission. Vraiment pour dire que.
2: Dans ton inertie et ta résistance au travail.
1: L'État m'emploie déjà assez, donc ça va, quoi. Je suis pas au RMI, mais bon, voilà. Je me suis pas trop donné sur cette émission. Mais une bonne sélection de morceaux quand même.
2: Ouais, mais c'est surtout ça. On passe un petit morceau de rap.
1: Eh bah ouais.
2: J'en ai pris qu'un. Je me suis retenu, hein, parce que sur cette thématique-là, il y avait quand même des chouettes trucs.
1: T'en avais sous le coude un peu,
2: ouais. Ouais, et donc là, c'est le morceau Abbey Road, si tu le vois.
1: Abbey Road, comme les Beatles, quoi.
2: C'est ça.
1: Ok, alors le morceau Abbey Road, oui.
2: Ça, de Monsieur Sai. Non, on n'avait rien passé de lui déjà.
1: Monsieur Sai.
2: Monsieur Sai, ouais. Rappeur manso.
1: Ça me dit rien. Ah, bah tiens, original, le mot.
2: Ouais, encore.
1: Ça travaille au Mans un peu?
2: Ouais, bah comme partout. Et ça ne travaille pas aussi comme partout. Donc ça, c'est un morceau qui s'appelle donc Abbey Road. C'est Monsieur Sai et Haunted Death qui a été à la prod sur tout l'album, avec quand même plein de collab aussi sur les différents morceaux, et sur celui-ci spécifiquement, il y a des voix derrière la sienne. Il est accompagné par le Crapaud et la Morue, qui est une formation sartoise aussi, plutôt dans un rock progressif avec du chant un peu tordu. Et voilà, c'est sorti en 2022 chez Mauvais Sang, qui est le label de Monsieur Sai.
1: Très bien. Alors Monsieur Sai et Haunted Days à la prod, c'est parti, morceau Abbey Road.
2: Ouais.
1: On lance cette émission risque nul sur les chapeaux de roue.
2: C'est parti.

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2: Voilà, un petit speech de fin de chanson pour ce morceau de Monsieur
3: Saï.
2: Le fameux Manceau.
3: Bah oui.
2: Eh bah du rap dans Risque Nul, merci Edouard, c'est rare et ça fait plaisir.
3: Quand même.
2: T'as fait quand même plaisir. thématique travail, on peut parler du chômage, ça me paraît être important aussi. Avec le groupe Le Chômage, ça m'est venu assez facilement pour le thème. Le Chômage, donc groupe affilié à la Grande Triple Alliance Internationale de l'Est.
3: Toujours. Où on ne jamais loin. Hein.
2: Ouais. Ouais.
3: On les aime bien.
2: Ouais, j'avais déjà passé un morceau, donc c'est un, Le Chômage qui a sorti un album. Je ne sais plus trop quand, mais je vais pouvoir trouver l'information. Sorti en 2012. Donc moi, tu vois, je suis un peu sur une période pour l'instant.
3: Ouais, mais on est assez étendu, je pense, en tout. Hein. Moi, j'ai un truc, j'ai des trucs des fin des années 70 aussi. Enfin, voilà, c'est ouais. C'est des préoccupations. On nous les rend constantes et inévitables.
2: Tout à fait. Alors Le Chômage, donc formation avec où on retrouve Seb Normal, Nafi à la guitare. Et après Nick Normal à la batterie, Baron Dimanche à la voix, groupe que j'avais vu en concert à Gigor au Freak Show au festival qui n'existe plus maintenant. Bien bien cool à voir en concert, un style un peu dans du noise rock un peu bourrin quoi. Et là donc c'est un morceau issu de bah, du seul album qui est sorti sur plusieurs labels, label Brick, Poetchal Platen et Animal Biscuit. Et donc on va passer un morceau du Chômage qui s'intitule Maria. Vous êtes toujours dans Risque Nul, on se retrouve juste après.

0: Le travail, ou plutôt le chômage, sur risque nul, morceau donc du groupe Le Chômage, intitulé Maria. Voilà, rien d'autre à ajouter. On continue.
1: On roule,
0: Ouais.
1: passe. Peut-être on va passer le morceau le plus frais de l'ensemble de notre sélection avec Factory de Pronostic Vital qui est sur leur dernier et premier album
0: Ouais.
1: qui s'appelle En Perdition, qui
0: Qui
1: est
0: est
1: sorti en
0: sorti?
1: décembre, ouais, décembre dernier.
0: Ouais.
1: Ça, c'est une coprod de plein de labels. Donc il y a Prix Libre de Rennes, il y a 4-4, 4-4 de Grenoble, je sais pas comment on dit, Crew de Paris, Okedag de La Roche-sur-Yon, Brin d'Herbe à Bordeaux, Bruissourd à Reims, MHFR à Clermont-Ferrand. Donc 1, 2, 3, 4, 5, 6, 6 labels sur le coup, en soutien de ce jeune groupe rennais
0: René.
1: qui avait sorti quelques trucs sur CD, des EP. Et qu'on a vu deux fois, qu'on a fait passer deux fois en fait
0: Tout à fait.
1: à Clermont. Ce premier, c'était quand? Le premier, c'était il y a presque 2 ans maintenant, je sais pas. Et puis en fin d'année dernière, sur un concert très confidentiel, en fin de soirée d'une projection organisée par Suzanne Films au lieu-dit.
0: Ouais, et puis le concert précédent, ça devait être
1: C'était au BDM, au bistrot de la mairie, et 1 an avant. Ouais, c'était presque un concert anniversaire,
0: un an
1: effectivement.
0: avant, donc c'était
1: C'était
0: en
1: novembre.
0: novembre, ouais.
1: Ouais.
0: Concert anniversaire, je crois que c'était le soir de mon anniversaire.
1: En plus.
0: Parfait.
1: Ça...
0: On roule, ça roule, ça roule, ça roule.
1: Ah non, c'était. Non, non, c'était plus tôt.
0: C'était plus tôt?
1: Ouais.
0: Ok, bon.
1: Qu'est-ce que. Bah là, on est sur du
0: Je suis
1: synth-punk.
0: surmené.
1: Ouais.
0: On a l'impression de faire les mêmes émissions, en fait. On sait plus, là. On travaille trop.
1: De mois en mois. Donc voilà, on passe ça. Ouais, synth-punk. Avec
0: Factory. Factory.
1: Bon
0: Et
1: côté trap.
0: voilà, donc on va à l'usine, à la fabrique.
1: Ouais, où on n'a pas trop envie.
0: Ouais, on n'a pas trop envie. Allez, pronostic vital. On écoute ça maintenant.

0: Et voilà.
1: Vivre au crochet de l'État ne m'enchante pas.
0: Cul-de-sac.
1: Cul-de-sac. Bah ouais.
0: Entre les deux.
1: Pourtant, on sait bien que les gens qui sont RSA, ils aiment vivre au crochet de l'État, non?
0: Bah, c'est ce que l'État dit.
1: Oui, c'est le discours de l'État, le discours des politiques. Mais ouais, non, c'est sûr que d'aller bosser pour combien? C'est 500 euros?
0: C'est peut-être un peu, j'espère que c'est un peu plus. Moi j'avais 650 en tête.
1: Mais peut-être que ça a augmenté, mais ouais, ouais. C'est sûr que de bosser 15 heures par semaine pour ça, ouais, c'est vachement mieux, quoi.
0: Ouais.
1: Aïe, aïe, aïe. Bah moi je vais rester dans le même thème, hein. Bosser à l'usine, le travail c'est la plaie, c'est en général quelque chose qui peut être assez inintéressant, hein, et puis le travail quotidien il est pas forcément très...
0: Ouais, ça peut t'abîmer aussi,
1: ouais, en fonction du travail.
0: On a quand même sur les deux morceaux francophones, il y a quand même l'angoisse et le stress qui reviennent assez vite.
1: Moi, je repars, je crois que ça doit être des Américains avec le groupe Chinese Restaurants qui ont sorti un morceau en 2010 qui s'intitule Work is a Drag. Donc, ouais, le travail, c'est la corvée, quoi. Enfin, c'est pénible. Et c'est sorti sur un 45 tours qui s'appelle River of Shit. Donc, on n'est pas sur des trucs très très positifs encore. Là, on va plus retourner dans une veine garage un peu indie rock.
0: Et de quand, t'as dit déjà?
1: 2010. Sorti en 2010 sur le label SS Records. Donc voilà, Work is a Drag.
0: Ah ouais, ça fleure la joie, tout ça.
1: Ça fleure la grosse joie. On y va.

0: un truc bien répétitif, bien... Ouais,
1: bien collant, quoi.
0: Bien collant.
1: T'as bien les pieds dedans.
0: Ouais.
1: Ça poisse.
0: The Chinese Restaurant, le morceau Walk is a Drag. Bah voilà, on y est, hein, dans le thème. Comme tu dis, les pieds en plein dedans. Voilà, dans la veine garage rock, bien prégnante et bien lourde, quoi.
1: Qu'est-ce qu'on va se passer? On va rester dans du... Dans un champ lexical ultra sympathique.
0: Ouais.
1: Moi, je te propose bilan de compétences.
0: Oui.
1: De Petit Bourgeois Sauvage. Alors, pareil, Petit Bourgeois Sauvage, on avait déjà passé un morceau de lui quand on avait fait notre sélection sur l'alcool.
0: Ah ouais.
1: Ça date pas d'hier non plus. C'était un truc qui s'appelait Et pour le peuple. Là, ce morceau, il s'appelle donc Bilan de compétences. Ça vient du même album, hein, qui s'appelle Spécimen Triste, qui était sorti chez Distag Records, je sais plus quand, tiens. Peut-être dans le début des années 2020.
0: Ouais.
1: Genre comme si on était en 2050. Je crois que c'est genre 2022. Ça va être 2022, quelque chose comme ça, il me semble. Et voilà, donc c'est assez... ça soulève un petit peu le truc de l'absurdité et...
0: Au travail.
1: De la soumission. Bah en tout cas, dans cette espèce de...
0: Ouais, de...
1: D'hypocrisie, d'injonction à la réinsertion.
0: Ouais.
1: Il y a un truc comme ça.
0: Faire un bilan de compétences pour trouver la vraie voie.
1: Ouais.
0: Ok, petit bourgeois, c'est quoi?
1: Ça s'appelle bilan de compétences, avec un B.
0: Bilan de compétences, petit bourgeois, ça.
1: Tu le vois pas?
0: Je vois pas la fin du nom.
1: Ah.
0: Petit bourgeois, c'est juste petit bourgeois. Non, mais je vois le morceau, mais...
1: C'est sauvage.
0: Petit bourgeois sauvage, voilà.
1: Pardon, je croyais que j'étais juste en train de chercher.
0: Bilan de compétences, tout de suite. Allez.
1: On fera le bilan des notes, tu vois.
0: Ouais, il va falloir un bilan de compétences, je crois.
2: Nous vous demandons de bien vouloir nous confirmer votre présence à l'atelier de travail qui aura lieu dans 17 minutes.
0: Non!
2: Nous attendons votre réponse pour constituer les groupes d'éveil. Conformément à l'esprit du New Neolib Management que nous nous réjouissons de célébrer dans notre institution, nous vous demandons de faire preuve de professionnalisme, c'est-à-dire de définir les activités auxquelles prépare la formation, afin de transformer des usagers en followers, puis de les ajuster suffisamment aux attentes de leurs futurs employeurs. Pour vous faciliter la tâche, les macro-compétences correspondantes sont imposées par le ministère. Il vous revient uniquement de les décliner en méso, puis micro-compétences. Nous vous demandons de bien vouloir nous confirmer, par retour de flamme, que vous parlerez désormais le langage des compétences. Votre présence à l'atelier de destruction, qui aura lieu lundi prochain, visera à garantir à nos étudiants une pédagogie de l'exercisation qui les préserve durablement de tout risque de formation intellectuelle. Comment enchaîneriez-vous les micro-compétences A1, A2 et A3 pour certifier la méso-compétence A? Nous attendons votre réponse. Nous attendons votre réponse pour constituer les groupes de travail.
1: Pouf.
0: Et voilà, nous voilà transformés en robots.
1: Ah, l'anxiété.
0: Merci.
1: Ce serait tranquille, hein, s'il n'y avait pas les mots.
0: Ouais, c'est ça. Ouais, ça fait une petite musique un petit peu, quand même, qui grésille un peu, mais ouais, les paroles sont...
1: Ouais, sont
0: bien ardoces,
1: chouette,
0: mais en même temps, ça
1: amène bien ce truc, justement, il parle de langage de compétences, quoi.
0: Ouais.
1: Il y a vraiment ce truc où, quand t'es face à face avec ton conseiller, ta conseillère, ton accompagnant...
0: Ton conseiller en ressources humaines.
1: Ouais, il y a bien un truc de langage qui t'échappe, un truc un peu d'humiliation, déjà, là. On donne des mots...
0: Des mots, hein, ouais.
1: tu maîtrises pas complètement.
0: Et des notions ouais, qui sont un petit peu abstraites, mais ouais. Très, ça nous met bien dans le jus aussi. Et ben, on va rester sur du français. J'ai écouté Gwendoline, et ben, pas plus tard qu'aujourd'hui. On va rester dans une veine cold wave, un peu post-punk. Donc, c'est De Lascar de Rennes aussi. C'est sorti sur Born Bad. Alors c'est sorti en 2022 sur Born Bad, je crois que c'était sorti plutôt sur un label peut-être espagnol, je sais plus. Et là il y a un morceau qui m'a bien parlé, ça parle pas forcément du travail, mais je sais pas, ça peut transparaître dedans. C'est le morceau Aquarium que je vous propose d'écouter tout de suite. À tout à l'heure.

0: Alors voilà, l'aquarium de gens perdus m'a fait penser au monde du travail, donc c'est pas très positif tout ça. Hein. Vous êtes toujours dans Risque Nul, on est sur une thématique travail, tout ça. Voilà, c'était Gwendoline, groupe que je ne connaissais pas du tout, pas très longtemps avant le début de cette émission, que j'ai découvert tout à l'heure. J'ai écouté l'album donc, qui s'intitule Après ses gobelets, donc sorti récemment sur Born Bad Records et sorti en juin 2020, donc finalement l'album est assez vieux. C'était repéré par Born Bad. Ouais.
1: 2020, ça va.
0: Ouais, enfin, oui. Non, mais c'est vrai. Ouais. 2020, à cette époque-là, j'avais pas fait de bilan de compétences encore en 2020.
1: Et puis, on était jeunes.
0: On était jeunes, bah oui. Et donc, c'était sorti en juin 2020 sur un label espagnol. Et c'était sorti dans la confidence et ça s'était très très vite épuisé. Donc voilà, c'est une sorte de réédition. Bon, c'est peut-être pas vraiment une réédition, enfin en tout cas c'est ressorti sur Born Bad, voilà, et plutôt cool. C'est vrai que c'est un groupe qui m'a, vous voyez, passé, j'ai jamais pris le temps d'écouter, et dans la veine Cold Wave c'est plutôt bien foutu et les paroles sont,
2: oui carrément,
0: sont plutôt bien dépressives mais bien trouvées aussi.
2: On fait une petite pause.
0: Ah oui, pause agenda.
2: Ouais.
0: Alors,
2: agenda vraiment
0: carnet.
2: À courte échéance. Ah bah non, si, on va jusqu'au bout du mois. Quand
0: alors,
2: même.
0: Maintenant, qu'est-ce qu'il y a tout de suite maintenant?
2: Tout de suite maintenant, faut courir, hein, c'est à la Raymonde.
0: Ouais.
2: C'est la solution de l'occulte qui organise ça. Bethlehem et Excuser Ritual Creve. Le deuxième, je sais pas ce que c'est, Bethlehem, c'est du drum and drone.
0: Donc c'est ce soir ça.
2: Ouais, c'est ce soir, ça a commencé normalement à 21h. Après c'est la Raymond.
0: Ok,
2: je sais pas,
0: la Raymond,
2: il y a peut-être moyen.
0: La Raymond 121, venue Edouard Michelin.
2: Oui, c'est ça.
0: Ensuite, qu'est-ce qu'on a?
2: Demain, jeudi, soirée organisée par l'ASM.
0: Association des Super Musiques.
2: L'amicale des Super Musiques et ses amis d'ailleurs.
0: Et ses amis.
2: Nicolas Cueil et l'oreille cassée. C'est du son modulaire, les deux. Je pense, si j'ai bien compris, c'est du synthé modulaire, les deux projets.
0: Très bien, donc jeudi.
2: Et
0: demain.
2: ça se passe dans la cave de Zaoum.
0: À Zaoum.
2: Demain à
0: Rue du Port.
2: Je crois que c'est tôt. Ah, j'ai pas noté l'heure.
0: Rue du Port, en bas de la rue du Port,
2: et
0: au milieu de la rue
2: du
0: Port.
2: Peut-être c'est 20h à vérifier.
0: Ça joue assez tôt, ouais.
2: Ouais,
0: 20h01,
2: il me semble,
0: peut-être.
2: Il y a peut-être moyen que ce soit 19h30, je sais plus.
0: 19h36.
2: Oui, il fait ça. Il fait ça. 36 ou 37, quelque chose comme ça.
0: Vendredi,
2: Les Jours qui Brûlent et Earl the Blue Hole. Deux concerts performatifs qui tournent aussi d'ailleurs autour de, en tout cas, du Pôle emploi.
0: La solution de l'occulte aussi.
2: La solution de l'occulte aussi. Là, il y a une frénésie.
0: Qui enchaîne.
2: Ouais. Et ça se passe à la Raymonde également.
0: Ok, vendredi à la Raymonde, la solution de l'occulte. Concert, spectacle un peu. Enfin, un spectacle.
2: Ouais. Ouais. Vraiment, c'est... Oui, un même.
0: Et dans le thème, du coup, alors
2: artistique.
0: Parce qu'il y a un procès avec Pôle emploi, c'est ça?
2: C'est ça. Il y a un récit, je ne sais plus lequel des deux projets présente ça. Il y a un récit de procès avec Pôle emploi.
0: Très bien. Bah alors voilà, vous avez déjà un agenda sur 3 jours.
2: Ouais, le même jour, vendredi.
0: On est dans l'efficacité.
2: Le même vendredi, il y a le
0: warm-up.
2: Nouveau warm-up des 30 ans de Radio Campus.
0: Tout à fait. Alors dernier, pas dernier peut-être, avant-dernier warm-up.
2: Ça va être l'avant-dernier, ouais. Je sais pas.
0: C'est le troisième du coup, si je dis pas de bêtises.
2: C'est ça.
0: Troisième warm-up.
2: Donc électro, et ça se passe au break bar.
0: Car ça y est, on est dans l'année des 30 ans de notre 2025. Très cher Radio Campus, sur lesquels vous êtes bien connectés sur Risque Nul. Et donc, ouais, le warm-up qui se passera au break bar.
2: Ouais.
0: En électro. Drum and bass, boom boom, tout ça. On aura sûrement Matt Villain qui va mixer.
2: Oui, il y a deux DJ de Radio Campus qui seront là.
0: Donc,
2: j'ai
0: voilà.
2: Vu ça annoncé.
0: Donc on est
2: on fait un petit saut dans le temps,
0: ouais.
2: Dans les choses qu'on a repérées.
0: Enfin un petit saut, oui, là. Dans une semaine.
2: Ouais. Oui, bah par rapport à la densité là qu'on avait sur la semaine.
0: Ouais.
2: Le 31. Le 30. Non,
0: le 23 peut-être, non?
2: Ah bah oui, J'ai oublié, le 23.
0: On fait dans jeudi l'ordre 23, chronologique.
2: Jeudi 23, on a Zoastre et Château Creux qui sont en concert. Donc c'est une soirée organisée par Machefer. Ça se passe au foyer du lieu-dit.
0: Oui.
2: Donc on est sur, avec Zoastre, on est sur une musique bien noise, expé, avec vraiment des trucs, alors tradcore.
0: Un peu trad, ouais.
2: Ouais, ouais, il y a ça qui est dedans et bien présent. Groupe un peu de l'espace, quoi.
0: Duo batterie et machine.
2: Et machine, ouais.
0: Et Château Creux.
2: Et Château Creux, qui sera là sur un drone. Sur un drone à base de cassettes.
0: D'accord.
2: Bien, donc un truc bien deep là, bien dark, qui ouvrira.
0: Ça ouvrira.
2: La soirée.
0: Donc petit concert du jeudi soir au foyer du lieu-dit. Ça jouera pas tard et
2: ça finira pas très tard non plus.
0: Ça finira pas tard avec deux groupes. Voilà.
2: Voilà. Et on finit du coup avec le 31.
0: Ouais.
2: C'est la soirée d'ouverture du Dark Lab. C'est aussi la soirée d'ouverture, enfin c'est le jour d'ouverture du festival du court-métrage.
0: Ouais.
2: Et donc il y a des concerts, c'est toute la semaine. Hein.
0: Il y a des concerts toute la semaine.
2: Il y a plein de films aussi toute la semaine. Ouais. Mais il y a des concerts au lieu-dit toute la semaine. Et le premier.
0: Faut pas travailler cette
2: soir,
0: semaine-là. C'est
2: ouais,
0: mieux.
2: Non, faut. J'espère que vous en avez mis de côté du temps. Qu'est-ce que je voulais
0: dire ? Des soirées tous les soirs au lieu-dit, donc dans le cadre du Dark Lab. Et cette première soirée, on va parler sur toute celle-là, donc du 31 janvier, soirée de lancement de l'association du lieu-dit, les amis du lieu-dit.
2: Ouais.
0: ALD pour une soirée affection longue durée ALD. Où on sera, nous, à coup sûr, forcément avec Risque Nul. Voilà, on organise beaucoup de choses au lieu-dit. Et on retrouvera donc 5 groupes donc pour cette soirée de lancement de l'association du lieu-dit, qui sera aussi donc la soirée d'ouverture du Dark Lab et du court-métrage.
2: Voilà. Et là, ça finit tard.
0: Vendredi là, 31, ouais, c'est de.
2: Là, on commence à 8h37, je crois. Pour 8, le coup.
0: 20h47. Précisément.
2: Voilà. Mais là, on peut retrouver un peu une patte de
0: 20h47. On a l'ASM aussi qui est dans le coup.
2: Et ça finit vers les 4-5 heures, je crois, quelque chose, 4 heures.
0: Donc voilà, ouais, vendredi 31, on est sur du 20h47. 4 heures du matin, grosse soirée. Et on aura du punk avec Litige, groupe lyonnais, Parigo lyonnais. On aura Télédétente 666. Groupe de la Grande Triple Alliance Internationale de l'Est, si je ne m'abuse, qui nous enverra un gros cold wave bien sale dans les oreilles. Et après, on aura, donc ils sont de Strasbourg, Strasbourg, Metz, hein, toute cette zone un peu sinistrée. Hein. On aura après Vive la Pop, ça sera notre petit groupe local, les deux coquins de Vive la Pop.
2: On voit bien... Ça va, il représente. Hein.
0: Que je n'ai jamais vu, donc moi que je découvrirai avec grand plaisir. Mais ouais, on aura les deux Lascar de Vive la Pop. Et puis après, on aura Cyclone. Alors, un groupe, enfin, un groupe, non, un projet d'une femme qui. Je ne saurais trop dire, mais on est sur quelque chose d'assez électro, mélangé avec des musiques un peu traditionnelles. Maghreb, marocaine, je dirais. Et donc c'est un solo, c'est un peu un solo, ça sera sur une formation solo machine. Donc un truc qui va bien envoyer du bois pour ce quatrième groupe. Et on se terminera avec Rihanna Foutre, B2B, je sais plus quoi. Désolé, on n'a pas très bien bossé la prog. Et là ça finira aussi sur du gros. Live DJ pour bien finir la soirée à 3h, à 2-3h du mat. Quoi. Donc voilà, des soirées assez longues et c'est 5 balles l'entrée. Et puis, plus si vous voulez soutenir le lieu-dit. Je pense que on est pas mal déjà sur cet agenda.
2: Ouais, ça fait pas mal
0: ça
2: de
0: fait
2: choses,
0: quelques
2: hein.
0: dates. T'as quelque
2: on
0: chose
2: enchaîne.
0: À proposer pour enchaîner,
2: oui.
0: Edouard?
2: Bien sûr, bien sûr. Ah, Démission, qu'est-ce que t'en penses ?
0: Démission, ouais, carrément, qui ?
2: C'est
0: Macron, Bayrou ?
2: Ben non, les nôtres, toutes les nôtres.
0: Ah.
2: Démission générale.
0: Démission générale.
2: Mais si les leurs étaient incluses, c'est, enfin, ce serait cool. Mal, hein.
0: Ouais.
2: Donc ça, c'est un morceau de du groupe Les Villars qui est sorti en 2016 chez La Souterraine, qui, il me semble, se consacre exclusivement ou quasi exclusivement à la musique ou à la, ou à la chanson francophone.
0: Oui.
2: Et donc voilà, ce label de Saint-Ouen. Donc ça vient du disque qui s'appelle Le Bel Avenir, entre parenthèses dédicace. Et chaque morceau est dédicacé, alors on imagine, à des amis.
0: Démission pour...
2: Voilà, démission pour Claire, celle-ci.
0: Pour Claire ?
2: Ouais.
0: Ok. Eh ben, démission pour qui ? Pour, je sais pas moi. Pour... Pour Retailleau, Darmanin et Larcher. Allez, voilà.
2: Ouais, au moins,
0: allez. Au moins ça. Les Villars, c'est tout de suite dans Risque Nul. On enchaîne thématique travail. On, bah, on travaille. Hein.
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0: d'émission.
1: Cette petite fin toute douce.
0: Ouais, ça a fini tranquillou. Tranquillou bilou. Ouais, très très cool ce morceau des Villars.
1: Ouais, il y a un truc un peu d'exutoire. Alors, c'est deux frangins, mais c'est vrai que ça ressemble un peu à un délire de frangins. C'est deux frangins presque bretons. Visiblement, ils ne se présentent pas plus précisément que ça géographiquement.
0: D'accord.
1: Et ouais, là, c'est leur morceau funk un peu. C'est un album, là, donc celui qui s'appelle Le Bel Avenir, qui on dirait un slogan, un plan de Macron, Le Bel Avenir. C'est hyper varié en style, de morceau en morceau. Il traverse plein de trucs.
0: Super. Oui. Eh ben, ça me permet d'en aller dans un autre style du coup. J'avais quelques morceaux de garage, de pur garage, un peu soit du garage contemporain, ouais, soit du garage 60s.
1: Vas-y, une émission de garage.
0: Bah ouais, c'est clair. Un morceau des Brogues, I hate no miracle worker. Donc je ne suis pas un travailleur miraculeux, je fais du mieux que je peux, voilà, et puis c'est tout quoi, c'est un peu ça la vie quoi, on essaye de faire comme on peut.

0: Ain't No Miracle Worker dans Risque Nul, Garage 60s, sorti en 65 et qu'on retrouve sur des, bah, les fameuses compilations Nuggets. Voilà, et bah, c'est sur le premier d'ailleurs, hein, sur la première compilation Nuggets.
1: On y va vite. Bah, finalement, j'ai changé d'idée. On va mettre les Battle Surfers.
0: Ok.
1: I Hate My Job.
0: Sorti sur quoi?
1: Sorti chez Latino Bugle. Ils se font pas chier, ils sortent sur leur propre label.
0: Ah oui,
1: c'est
0: sur
1: eux
0: leur
1: qui
0: label.
1: Le font. Ils font un label, ils font des disques.
0: Sur quel album?
1: Je sais pas depuis quand ils font ça. C'est l'album qui s'appelle Humpty Dumpty LSD.
0: Ok.
1: Qui est de 2002.
0: Toujours les noms d'albums sont très, très, très, très
1: ouais,
0: cool.
1: Ouais, donc ce groupe de San Antonio.

0: Bon bah on est à la bourre, hein, encore une fois.
1: Ouais,
0: on finit sur un morceau des Olivenstein, fier de ne rien faire. Voilà, ça conclut bien l'émission, je crois. Ouais. On se voit dans les concerts, allez, bisous.

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moi-même, hein. Y a pas le temps. Et c'est pas tout. Il y a quelque chose qui m'a fâché dans ça.

hôpital, hein. Et quand ma femme voulait accoucher ce jour-là, mon ami, j'ai souffert, hein. Vers 1h du matin, ma femme s'est réveillée et me dit, Bourrema,

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Bravo à vous, merci.